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0: Je vais vous raconter l'histoire du petit chaperon rouge.
1: Je peux faire le petit chaperon rouge, moi. Je peux faire le petit chaperon rouge.
0: Pourquoi pas?
1: Chouette, je suis le petit chaperon rouge. Je suis le petit chaperon rouge. 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La la la la. Oui.
0: Il était une fois une petite fille à qui sa maman avait offert une cape avec capuche toute rouge. Depuis ce jour-là, tout le monde l'appelait le petit chaperon rouge.
1: C'est moi petit chaperon rouge, c'est moi petit chaperon, c'est moi petit chaperon,
0: c'est... Et le loup l'a mangée.

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0: T'as-tu compris la vie? 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
1: Bon, attends un peu. 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

J'ai fait un rêve. C'était un concert dans un gymnase. Dans une salle où, qui est d'habitude prédestinée à des matchs de basket. Sauf que là, c'est un groupe que j'adore, que j'adorais, que j'adore toujours, les Beastie Boys. Et moi, je suis en retrait. Je suis un peu dans les vestiaires et j'observe de loin. Et c'est un peu surnaturel parce que j'ai l'impression d'y être, mais d'être un peu extérieur à tout ça. Et en fait, je comprends qu'en fait, je fais partie de l'organisation. Je suis même l'organisateur de ce concert des Beastie Boys dans ce gymnase. Et ils sont là, ils jouent et tout le monde a l'air de s'éclater dans les gradins et tout ça. Et moi, je suis en transe, quoi. Je prends un pied monumental. Et le concert se termine et le groupe sort de scène et on se dirige ensemble dans les vestiaires et on se retrouve dans les vestiaires en petit comité comme ça. Puis d'un seul coup, on se met à parler ensemble comme si on était potes, quoi. C'est hyper simple, c'est hyper facile et c'est trop agréable. Et j'ai vraiment l'impression d'un moment de complicité comme il y en a rarement, tu sais, avec des amis qu'on connaît depuis toujours, quoi. Et on sert des verres de caramel mou, chaud. Et c'est hyper cool, quoi. Et je me suis réveillé avec une impression de réalité. T'as envie que ça continue pour toujours, quoi. T'as envie d'y retourner

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0: bon, quand on regarde un peu la bourse aujourd'hui, on peut se dire quand même, ça avance.
1: Oui, on avance, c'est une évidence. Mais n'oublions pas qu'il y a des pour et des contre.
0: Et puis qu'il n'y a peut-être pas assez d'essence.
1: Pour faire la route dans l'autre sens.

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1: T'as la suite?
2: Ben non.
3: Beef. 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

0: d'un coup, grand ciel bleu, grand soleil. Et là, je me retourne et j'aperçois une araignée immense. Elle était grande comme le mât, hyper grande. Et là, elle me parle. Et je suis fascinée par cette araignée. Je vois ses yeux, elle me regarde. Elle est hyper autoritaire et là, elle me dit...
1: Dois trouver une écharpe rouge. C'est ta mission. Il faut que tu trouves une écharpe rouge.
0: Et après, je sais plus du tout ce qui se passe. Et juste, je me réveille avec cette araignée dans la tête. Et cette mission d'aller chercher une écharpe rouge.

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0: Alors, qu'est-ce que tu racontes de beau?
1: Ouais, ça va, j'ai eu envie de me suicider il y a une semaine environ. Mais ça m'a fait flipper au dernier moment, du coup je l'ai laissé tomber. 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

0: Dites dans vos verres, ils sont crado.
1: Et alors, je suis pas votre bonne?
0: Ben, n'empêche qu'une fois que j'oserais...
1: Georges! Je vous ai déjà dit de ne pas parler en buvant, c'est mauvais pour l'estomac.
0: Excusez-moi, madame.

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1: Merci d'avoir choisi Radio France Internationale RFI pour vous informer. Il est 6h du matin ici à Paris, il est minuit à Ottawa. Il est 23h dans le Tennessee aux États-Unis. Bonjour Marion Cazanov.
2: Bonjour Vincent Dublange.
1: Le journal international est à la une, la riposte canadienne aux droits de droits américains.
2: Des surtaxes de 15 à 50% sur une série de produits américains dès le 8 septembre. Ottawa reste ferme face à Washington après des pourparlers infructueux entre les deux voisins. Washington asphyxie un peu plus l'économie iranienne et ça se ressent sur les porte-monnaies, notamment pour les commerçants. Reportage à Téhéran dans ce journal. Ce 26 août marque le jour des héros en Namibie. La commémoration du début de la guerre d'indépendance en 1966. Une artiste éternellement généreuse, dit Taylor Swift, talentueuse et déterminée, dit Beyoncé. Les hommages des plus grandes à l'une des leurs. Dolly Parton, légende de la musique américaine, est morte hier à 80 ans dans le Tennessee. Comme promis, le Canada riposte aux droits de douane américains. Le pays imposera dès le 8 septembre des surtaxes douanières de 15 à 50% sur une série donc de produits américains. En réponse donc à celle annoncée par Washington la semaine dernière, le conflit commercial s'envenime entre les deux voisins. Mais ce qui ressort de ces tensions, Sarah Krakowicz, c'est surtout la fermeté du Premier ministre canadien Mark Carney face à Donald Trump.
3: En claquant la porte aux négociations, le chef d'État canadien a été clair, il ne cédera pas face à Washington. Malgré la dépendance historique de son pays envers les États-Unis, Mark Carney a dénoncé, je cite, un pays qui demande trop et offre trop peu. Après la surenchère des droits de douane et les attaques verbales entre les deux chefs d'État de ces derniers jours, la défense de la culture québécoise et de la langue française se sont ajoutées aux tensions entre Ottawa et Washington. Mark Carney était arrivé au pouvoir en pleine offensive commerciale des États-Unis et il a fait de son opposition à Donald Trump sa marque de fabrique. Un premier budget présenté en novembre 2025 répondant à la nécessité de réduire la dépendance canadienne aux États-Unis, puis un discours au Forum économique de Davos. Sans citer Donald Trump, le Premier ministre canadien y appelait les puissances moyennes à résister à la coercition économique exercée par les plus grandes.
2: Mark Carney a aussi annoncé le déblocage de 4,5 milliards d'euros d'aide pour les secteurs touchés par les surtaxes américaines. Les États-Unis frappent aussi l'économie iranienne dans un tout autre contexte. Washington a annoncé lundi un nouveau train de sanctions dans le cadre de cette guerre. Débutée il y a bientôt 6 mois, elle vise ces sanctions les partenaires commerciaux de Téhéran sur l'or, la technologie, l'aviation, le transport maritime. Aucun calendrier pour leur entrée en vigueur n'a été donné, mais déjà l'onde de choc se fait sentir. Les quotas d'essence ont été réduits par les autorités et les files d'attente aux stations-service, elles s'allongent pour une population déjà confrontée à une forte inflation depuis des mois. À Téhéran, le reportage de Siavosh Ghazi.
4: L'inflation était déjà à 70% et celle des produits de consommation courante à 130%. L'annonce de nouvelles sanctions américaines aggrave encore cette situation, comme l'affirme Ali Reza, qui a un grand magasin d'halogènes dans le centre de Téhéran.
5: À cause de ces sanctions, qu'elles soient iraniennes ou étrangères, le prix de nos halogènes a augmenté de 30% en 3 jours seulement. Nous avons stoppé les ventes. Nous achetons de l'aluminium et de l'acier pour fabriquer nos produits. Avant, nous en trouvions, mais maintenant, on n'en trouve plus. On a même versé de l'argent, mais les fabricants disent que les ventes sont stoppées.
4: La situation est encore plus difficile pour les classes moyennes et les classes les plus pauvres, comme l'affirme Ali, un cordonnier du nord de Téhéran.
6: Le prix des produits que j'achète pour travailler a doublé en 2 mois. En 2 mois, pas en 2 ans. En ce qui concerne la vie de tous les jours, tout le monde est vraiment sous pression. Mon père a une retraite de 20 millions de toumans, soit 85 euros, mais il doit payer 18 millions pour ses médicaments tous les mois. Le gouvernement doit aider la population. Les gens, en particulier ceux qui viennent des classes les plus démunies, sont écrasés par la situation.
4: Dans cette situation, le gouvernement envisage d'augmenter le prix de l'essence, ce qui risque de provoquer une explosion sociale. Siavosh Ghazi, Téhéran RFI.
2: Et la Chine, grande consommatrice de pétrole iranien, a prévenu hier qu'elle défendrait fermement ses intérêts après l'annonce de ces sanctions américaines. Peut-être une détente à venir dans le détroit d'Ormuz. L'Iran et Oman s'affichaient hier soir optimistes quant à l'ouverture d'un couloir de navigation temporaire dans ce passage stratégique. Avec aussi l'organisation d'une opération de déminage, les deux pays riverains du détroit discutent en ce moment d'un accord cadre pour réguler la circulation maritime. En Syrie, les FDS, les forces kurdes, annoncent leur dissolution. Un accord avait été conclu en janvier entre ces forces et les autorités de Damas. Son application était en négociation depuis. Depuis sa prise de pouvoir en décembre 2024, le nouveau dirigeant syrien, Ahmed al-Shara, est déterminé à réunifier le pays et à démanteler les groupes armés. La veille, les États-Unis retiraient la Syrie de leur liste des pays soutenant le terrorisme. Jour férié ce mercredi en Namibie, ce 26 août marque le jour des héros. Il commémore chaque année le début de la lutte pour l'indépendance de ce pays d'Afrique australe. Une lutte armée démarrait donc le 26 août 1966 contre les forces du régime de l'apartheid sud-africain. Mais il faudra attendre 1990 pour arriver à cette indépendance. Trois décennies plus tard, il existe encore des non-dits, des zones d'ombre. Une commission de vérité et réconciliation en Afrique du Sud a enquêté sur cette guerre. La Namibie, elle, n'a jamais mis en place sa propre commission. Elle refuse d'ailleurs que l'organe sud-africain mène des audiences sur son territoire. Certains tentent donc aujourd'hui de libérer la parole, Claire Bargelès.
7: Le père de la documentariste Minette van der Walt a fait partie des jeunes conscrits sud-africains enrôlés dans cette guerre. Mais sa fille n'a découvert son histoire que bien après sa mort, lorsque sa grand-mère lui a remis un texte où il confie son expérience.
8: Lorsque j'ai commencé à le lire, j'ai réalisé pour la première fois que mon père avait été impliqué dans l'armée. Je savais qu'il avait fait son service obligatoire, comme à l'époque tous les hommes de son âge, mais je n'avais pas compris l'impact qu'a eu cette guerre sur sa vie. On a complètement balayé ça sous le tapis. Tout ça est tellement intriqué avec l'apartheid. Et les raisons pour lesquelles on se battait sont tellement compliquées que les gens ont un peu honte d'en parler.
7: Minette van der Walt en a fait un documentaire « Unspoken War », soit la guerre que l'on tait. De l'autre côté de la frontière, la question de la mémoire traverse aussi la Namibie, notamment autour du sort des personnes accusées par la SWAPO à l'époque d'être des espions. Ancien membre du parti, le chercheur Henning Melberg regrette le silence qui persiste.
9: Cela ne veut pas dire que c'est équivalent à ce que l'Afrique du Sud a fait et tout doit être restitué dans le contexte de la dynamique locale de cette période. Mais il faut reconnaître officiellement les actes répréhensibles qui ont été commis, ne serait-ce que pour que l'histoire ne se répète pas.
7: Henning Melberg a rendu sa carte de la SWAPO l'année dernière à la mort du combattant Solomon Hawala, célébré en héros par les autorités et accusé de crimes par des survivants et des chercheurs. Claire Bargelès, Johannesburg, RFI.
2: À Madagascar, le FFKM, le Conseil œcuménique des églises chrétiennes, a dévoilé le calendrier de la concertation nationale, un processus réclamé depuis le renversement du président Ange Ratzoel il y a près d'un an. Les consultations se dérouleront donc de septembre à mars, d'abord au niveau local et régional, puis au niveau national. La restitution des résolutions est-elle prévue pour le mois de mai 2027 et le mouvement Gen Z siège désormais au comité chargé de ces concertations. Toujours dans l'océan Indien, la visite du Premier ministre français à Mayotte. Sébastien Lecornu arrive aujourd'hui sur l'archipel pour accélérer la reconstruction. Un an et demi après le passage du cyclone Chido. Il sera aussi question de l'immigration clandestine. La moitié des 320 000 habitants sont d'origine étrangère, selon l'INSEE, en majorité des Comores voisines. Un sujet abordé sur place déjà la semaine dernière par Édouard Philippe, candidat à la présidentielle. Et alors que le Rassemblement national, parti d'extrême droite, progresse dans les intentions de vote à Mayotte. Et à 8 mois donc de cette présidentielle, les patrons comptent bien peser sur le programme économique. Le MEDEF, le patronat français, organise à Paris la rencontre des entrepreneurs de France. 13 000 participants avec donc Pierre-Olivier, de nombreux candidats à l'Élysée.
10: C'est à Roland-Garros que le MEDEF a donné rendez-vous aux dirigeants d'entreprise. Pas pour jouer au tennis, mais pour un match qui opposera leur vision de l'investissement l'investissement et de la fiscalité à celle des candidats pour 2027. C'est d'ailleurs par un débat avec les prétendants à l'Élysée que se terminera ce grand rendez-vous. Pendant deux jours, le patronat entend bien donner sa grille de lecture des réformes à entreprendre. Pour engager la partie, le MEDEF présentera les résultats d'une consultation nationale à laquelle ont participé plus de 66 000 chefs d'entreprise. Avec un constat, avant de redistribuer l'argent, il faut produire plus pour le faire rentrer dans les caisses. Revers pour le gouvernement, le contexte budgétaire de cette rentrée. Le MEDEF chiffre à 53 milliards d'euros les hausses de fiscalité envisagées. D'autres sujets seront aussi abordés. Sommes-nous prêts à affronter la guerre ou encore l'enjeu de l'énergie compétitive ? Avec ce congrès, les patrons veulent faire entendre leurs inquiétudes et s'assurer que les candidats pour 2027 saisiront bien la balle au bon.
2: Pierre-Olivier, en basket, dernière ligne droite avant le mondial féminin. Il se déroulera du 4 au 13 septembre en Allemagne. La France, vice-championne olympique, se retrouve dans le groupe B avec le Nigeria, la Corée du Sud et la Hongrie. Les Bleus peaufinent en ce moment leur préparation dans une ambiance loin d'être optimale, car le groupe Pauline Guillou n'est toujours pas au complet.
11: Préparation inédite pour l'équipe de France féminine de basket, privée de match amical et d'une partie de ses joueuses à 10 jours du début de la compétition.
12: On n'est pas sûr encore de faire partie du voyage, j'ai envie de dire, donc on est vraiment focus sur ce qu'on fait un peu déjà là tous les jours à l'entraînement, essayer de poser les bases, un peu les fondations.
11: Malgré sa présence dans le groupe, la meneuse Romane Berniès, justement, n'est pas encore assurée de faire partie de la liste finale. La raison, seules 4 places sont encore disponibles. Les 8 autres ont été attribuées aux joueuses évoluant en double WNBA, le prestigieux championnat américain. Ces dernières rejoindront les Bleus directement en Allemagne. Et pour l'entraîneur Jean-Aimé Toupane, il faut faire avec.
13: Quand ils vont arriver là, nous on aura même pas 24 heures pour refaire équipe. C'est particulier, mais bon, il y a eu beaucoup d'échanges avec les filles. Alors, quand on se retrouvera la semaine prochaine, c'est comme si on s'était jamais quitté.
11: Miser sur les automatismes en s'appuyant sur un groupe déjà habitué au plus haut sommet ensemble. Sur les 8 joueuses de WNBA, 6 étaient de l'aventure Paris 2024, tout comme l'ailière Mariam.
12: Les filles qui vont revenir, on les connaît, on a joué ensemble, donc on connaît quand même plus ou moins nos rôles, il ne va pas y avoir un changement non plus extrême.
11: Pas de changement surtout en ce qui concerne l'ambition des Bleus qui courent après une médaille en Coupe du Monde depuis plus de 70 ans.
2: Les Françaises débutent leur Coupe du Monde le 4 septembre face à la Hongrie. Le même jour, les tenantes du titre, les Américaines, affronteront celles qu'elles avaient battues en finale en 2022, à savoir les joueuses chinoises. De Donald Trump à Jane Fonda, en passant par Beyoncé, Taylor Swift et Mick Jagger, de nombreuses personnalités américaines pleurent la mort de Dolly Parton, icône de la musique country, morte hier à 80 ans des suites d'un cancer. Interprète notamment de Jolene, I Will Always Love You, elle a marqué des générations entières. C'est son neveu, Brian Seaver, qui a annoncé cette disparition sur les réseaux sociaux.
14: Dolly a vécu dans la lumière. Dolly a ouvert des portes, et pas seulement à moi, mais aussi à toute sa famille. Dolly a aussi ouvert des portes pour des générations de chanteurs, de compositeurs, de musiciens et de rêveurs de tous horizons et sur tous les continents. Dolly était une fermière comme son père. Lui, il cultivait la terre et elle cultivait les chansons et le bonheur. Dolly m'a appelé et m'a dit qu'elle voulait reposer dans un beau lit de coton moelleux parce qu'après une vie à porter du strass et des paillettes, elle méritait d'être à l'aise et de se reposer. Alors, repose en paix, tante Dolly.
15: Rest in peace, Aunt Dolly.
2: Dolly Parton, c'est plus de 100 millions de disques, 3000 titres, dont 9 to 5 que l'on écoute pour refermer ce journal.

0: Line to Five, Dolly Cohn, Dolly Parton, décédée hier à 80 ans. RFI, bientôt 6h14 à Paris. On poursuit ensemble notre tour du monde de l'actualité avec nos chroniques.
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0: On sera d'abord en Autriche avec cette polémique, la construction d'une zone commerciale sur le site d'un ancien camp de concentration. Certains déplorent une atteinte au devoir de mémoire. En Égypte, Bob l'éponge n'amuse guère les autorités. Le célèbre dessin animé est détourné pour critiquer le gouvernement ou certaines personnalités. On retrouve notre correspondant au Caire dans quelques instants pour nous en parler. Mercredi, c'est sorti ciné en France. À l'affiche aujourd'hui, L'Inconnu d'Arthur Harari. Un thriller glaçant en compétition au dernier festival de Cannes. Son réalisateur est notre invité culture. À suivre également le Conseil Santé, notre tour quotidien dans la playlist de RFI. Tout cela avant le retour de l'actualité africaine. Des couches de béton sur un lieu de mémoire. En Autriche, la presse relaie l'avancée d'un discret chantier, celui d'une future zone commerciale, notamment d'un supermarché Lidl à Leobersdorf, à quelques dizaines de kilomètres du sud de Vienne. Sauf que le chantier en question a lieu sur le site d'un ancien camp de concentration nazi. Certains déplorent le symbole d'une culture de l'oubli. Un projet donc controversé, mais pas annulé pour autant. Céline Béal s'est rendue sur place.
3: Le propriétaire du terrain dément auprès de RFI. Il n'y aura pas de Lidl exactement au niveau du camp de concentration. Mais ce qui est sûr, c'est que des constructions sont bien en cours à Leobersdorf. Des fondations en béton ont déjà été coulées. Aucune trace en revanche du passé des lieux. À peine un pan de mur ancien, des fondations enterrées. Beaucoup a disparu au fil des décennies. Ici se tenait un camp de travail forcé, doublé en 1944-45 d'une annexe du grand camp de concentration autrichien de Mauthausen, explique Erich Strobel d'une association locale de mémoire.
4: Devant nous, dans cette partie du camp, on a amené plus de 400 prisonnières qui ont été mises au travail forcé. Elles venaient d'Auschwitz et de Ravensbrück via Mauthausen.
3: Günther Lessig, lui aussi citoyen engagé, est consterné.
5: Peu importe en fait si ce sera un supermarché, un centre logistique, un entrepôt ou autre, en fin de compte, la logique du profit l'a emporté sur la culture de la mémoire. Si on recouvre de béton les souvenirs de ces événements, c'est notre responsabilité que nous perdons en tant que société.
3: Le reproche est en partie adressé au maire de Leobersdorf, que l'on retrouve dans son bureau. Andreas Ramharter, qui est aussi promoteur immobilier, a lui-même acheté le site, alors en friche, en 2021, avant de le revendre au propriétaire actuel, pour quelque 16 millions d'euros, selon les journalistes.
6: La seule chose que je peux dire, c'est que nous vivons en Autriche dans un état de droit. Toutes les administrations concernées ont donné leur aval pour le projet. Le développeur immobilier a lui aussi des droits.
3: Une honte pour les associations dans tout le pays. Elle réclame la protection des derniers restes du camp. Au-delà des limites de la loi, c'est le devoir de mémoire qui serait en jeu.
6: Nous avons un mémorial à Mauthausen qui est grand et très bien équipé. Nous avons besoin de deux lieux commémoratifs, mais nous n'avons pas non plus besoin d'en avoir 2000 en Autriche.
3: Qu'en disent ses administrés ? Devant un supermarché déjà implanté à 700 mètres du site, Brigitte, 68 ans, témoigne.
7: Je m'en fiche royalement qu'il y ait eu un camp de concentration ici. Ce que je trouve dommage, c'est qu'on construise encore sur un lieu qui était vert. Il y a déjà plein d'entrepôts ici, c'est une bétonisation sans fin.
3: Comme elle, beaucoup d'habitants interrogés se montrent indifférents au sombre passé des lieux, qu'ils ignoraient d'ailleurs jusqu'aux révélations de presse. Céline Béal, Leobersdorf, RFI.
0: Quand Bob l'éponge menace la sécurité de l'État égyptien. Et c'est très sérieux, car c'est à travers ce célèbre dessin animé, ses personnages fictifs, son ambiance, que les internautes critiquent des personnalités et des organisations bien réelles du pays. Plusieurs médias proches du pouvoir s'en inquiètent. Alexandre Bouchanti, vous êtes notre correspondant au Caire. Alexandre, racontez-nous donc comment Bob l'éponge est devenu l'ennemi public numéro un en Égypte.
1: Alors, c'est comme une fable. Il était une fois un groupe d'adolescents qui voulaient s'amuser. Alors, ils ont créé une page intitulée « Chakawa Heli Karl Hamour ». Karl Hamour est le nom arabe de Bikini Bottom, la ville de Bob l'Éponge, et la page enregistre les plaintes de ses habitants. Alors, des milliers, puis très vite des centaines de milliers rejoignent la page. Les participants ont commencé par des plaintes humoristiques illustrées par l'intelligence artificielle, dans le style du dessin animé. Mais progressivement, ce qui était une blague de potage contre un pouvoir imaginaire a commencé à prendre une dimension symbolique contre le pouvoir réel.
0: Et vous avez quelques exemples à nous donner, Alexandre ?
1: Oui, par exemple, une page du ministère de l'Intérieur de Karl Hamour a été créée. Une page qui ressemblait drôlement à celle du vrai ministère de l'Intérieur. D'autres ministères ont suivi. Le ministère de l'Éducation qui est devenu le ministère de l'obturation cérébrale. Celui de l'information du ministère de la propagande et celui des transports est devenu l'autoroute vers l'au-delà. On s'en prend à la hausse vertigineuse des prix, aux taxes imposées aux habitants normaux, aux trains de vie provocateurs des super riches et puissants et au manque de démocratie et de liberté d'expression. Les images de responsables commencent à intégrer les dessins de l'intelligence artificielle pour culminer avec celle du président Abdel Fattah el-Sissi.
0: Et c'est précisément là que les médias se déchaînent.
1: Oui, tout à fait. Radio, télévision, journaux, tous tirent à boulets rouges sur Karl Hamour, qui est maintenant suivi par plus d'1,5 million de personnes. La page est accusée de sédition, de menaces contre la sécurité de l'État et de danger pour la paix sociale. Certains parlent même de terrorisme, puisque les Frères musulmans, organisation interdite, seraient derrière la page. Des avocats déposent des requêtes auprès du procureur général pour poursuivre la page. Devant ces menaces, les créateurs de Karl Hamour ont décidé de suspendre leur publication. Mais cela suffira-t-il pour calmer la tempête ? Mais en attendant, il y a plein de petites pages dans le même style qui ont poussé sur les réseaux sociaux.
0: Bob l'Éponge, persona non grata donc chez les autorités égyptiennes. Merci Alexandre Bouchianti, correspondant de RFI au Caire. Invité culture ce matin et le réalisateur français Arthur Harari. Son film L'Inconnu avec un H sort aujourd'hui en salle. Il raconte l'histoire d'un trentenaire David qui, après une nuit avec une inconnue, se réveille dans le corps de cette femme, de cette inconnue, et va se lancer dans une quête pour la retrouver. Un thriller projeté au dernier festival de Cannes. Arthur Harari répond aux questions de Sophie Torlotin.
2: Arthur Harari, bonjour.
8: Bonjour.
2: Vous transposez au cinéma la bande dessinée que vous avez écrite avec votre frère Lucas. La bande dessinée s'intitule Le cas David Zimmerman. Votre film, c'est L'Inconnu. Il est quand même question d'échange de corps et partant d'identité et de question de genre. Mais est-ce que vous êtes parti d'un questionnement de ce que ça ferait d'être dans un corps de femme, pour vous qui êtes un homme ?
8: Alors, il m'a traversé, je pense, j'imagine comme beaucoup de gens, ce questionnement de se dire quelle différence fondamentale se niche là-dedans. Mais presque davantage que la question de basculer dans un corps de femme, c'est l'altérité qui m'a, je pense, depuis que je suis enfant, questionné. Enfin, c'est des questions que les enfants se posent. Par exemple, on regarde ses parents et on se dit, mais si ça se trouve, c'est pas mes parents. Si ça se trouve, ils ont été remplacés. Et on me fait croire que c'est mes parents. Donc ces espèces d'exercices de pensée enfantins, ils ont à voir profondément avec quelque chose de très profond, qui est la question de l'être, en fait, et de le réel de l'identité. C'est pour ça qu'on dit « je me sens moi-même » ou « il faut essayer d'être fidèle à soi », ça veut bien dire que c'est pas évident. Pour moi, le film répond de manière très concrète, sous la forme d'une fiction, d'une fable ou d'une parabole, à ces questions-là qui sont profondes, quoi.
9: Qu'est-ce qui se passe ? Dis-moi, il est arrivé quelque chose ?
2: Le film commence sur une piste, il y a une partie d'enquête et puis après ça bascule dans autre chose. En fait, votre film aussi, Arthur Harari, peut être assez déroutant et c'est ce qui aussi fait son intérêt, évidemment, puisqu'on ne peut pas deviner ce qui va se passer.
8: Bah ça, pour moi, c'est une chose que je cherche, c'est-à-dire que le mot déroutant, je l'aime bien parce que ça supposerait qu'il y a une route et puis en fait, on en sort. Je suis très souvent déçu par les films, les récits qui me promettent une route et qui en fait ne font que me la dérouler. Alors parfois, c'est peut être plaisant, mais il m'en reste peu de choses en fait. Bon, moi, j'ai essayé de faire un récit dont la dimension de transformation s'applique aussi au récit lui-même.
2: Du coup, Arthur Harari, dans L'Inconnu, c'est aussi un défi pour vos acteurs, Neil Schneider et Léa Seydoux.
8: Ah bah oui, bah ça faudra leur demander, mais oui, on leur avait jamais proposé de jouer quelqu'un d'autre. En fait, si, puisque jouer, c'est jouer quelqu'un d'autre, hein, tout en laissant une part de soi. Mais quand on touche à un des fondements de l'identité, puisque qu'on le veuille ou non, on nous dit depuis qu'on est petit qu'une des choses les plus importantes, c'est quel est notre sexe, quel est notre genre. Quand ce qui est proposé, c'est de jouer l'altérité à cet endroit-là, ce qui était le plus perturbant pour eux n'était pas de jouer un homme pour Léa et une femme pour Nils, mais de jouer un autre, en fait. C'était une espèce de route inconnue pour eux.
7: Ouais. Vous êtes qui ? Tu m'en connais, hein ?
2: Vous leur avez demandé une transformation physique.
8: C'est un peu plus compliqué que ça. Je ne leur ai pas demandé, en fait, réellement.
2: Ils sont méconnaissables.
8: Ils sont méconnaissables, c'est vrai. Je pense que c'était à la fois appelé par le film et par des circonstances presque indépendantes de ma volonté. Léa est tombée enceinte pendant qu'on préparait le film. Et elle m'a annoncé qu'elle allait accoucher quelques mois avant le tournage. Le corps qu'elle allait avoir n'était pas son corps habituel. Et donc, ça accompagnait le travail qu'elle avait à faire. Et Nils, de son côté, quand j'ai décidé que c'est lui qui ferait le film, il était très amaigri déjà pour un rôle. Et en fait, ça m'a frappé à quel point c'était intéressant, comment ça changeait son physique. On a poussé, mais il était presque lui le plus proactif là-dedans. Il a perdu du poids et effectivement, pour devenir l'autre, il est devenu autre physiquement. Et il a plongé là-dedans et oui, c'est sûr que ça a joué énormément pour que le film soit incarné. Ouais.
7: Moi aussi, j'ai peur.
2: Arthur Harari, merci.
0: Arthur Harari, réalisateur du film L'Inconnu qui sort aujourd'hui dans les salles en France.
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0: Les enfants ne sont pas à l'abri des maladies, elles ont souvent des conséquences sur leur vie quotidienne. Alors comment leur faire comprendre ce qu'ils vivent ? C'est ce que nous explique l'invité de Caroline Paré.
10: Professeur Patrick Tounian, bonjour.
11: Bonjour Caroline.
10: Vous êtes pédiatre chef du service de nutrition gastro-entérologie pédiatrique à l'hôpital Trousseau à PHP à Paris. Pourquoi est-ce qu'il est important de dire la vérité à l'enfant atteint d'une maladie, qui plus est d'une maladie chronique ?
11: Il faut savoir dire la vérité à l'enfant, mais il faut bien se rappeler qu'on parle à un enfant. Nous, pédiatres, on ne parle pas de la même façon aux enfants et aux parents. Il faut savoir dire la vérité aux parents sans trop les inquiéter, et savoir dire la vérité aux enfants avec leurs mots, et pareil, sans leur faire peur.
10: On leur parle simplement au présent, ou on va aussi parler de l'avenir ?
11: L'avenir est très difficile à appréhender chez un enfant. Pour nous, on arrive, mais par exemple, un enfant, un adolescent, quand vous lui dites dans 50 ans, pour lui, c'est l'éternité. Donc, il faut plus parler au présent. Lui, ce qui l'intéresse, c'est demain, c'est après-demain. C'est pas ce qui va se passer 10, 15, 20 ans plus tard.
10: Et au niveau du vocabulaire, comment on adapte la façon de parler d'un professeur de médecine à un petit enfant ?
11: On est pédiatre, donc on doit être encore de grands enfants, et donc il faut savoir utiliser des mots très simples. Encore une fois, rassurant plus qu'inquiétant. Et on a le même problème avec les parents. C'est certains parents qui comprennent pas très très bien. Il faut être très simple. Et c'est pas parce qu'on est professeur qu'on doit utiliser des mots compliqués. Au contraire, il faut savoir se mettre à niveau, comme ici à la radio d'ailleurs, où on essaie de se mettre à niveau de ceux qui nous écoutent.
10: Qui nous écoutent. Merci professeur Tounian. 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
0: À tout à l'heure Caroline. Dans quelques minutes, c'est le retour de l'actualité africaine. En attendant, on écoute un extrait de ce qu'il y a dans notre playlist ce mois-ci sur RFI. Voici Des Fleurs, un titre de Stromae, et tout velours.

0: Touvelou et Stromae nous envoient des fleurs et c'est en ce moment dans la playlist de RFI. À suivre dans une minute, le retour de l'actualité africaine.
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4: Et maintenant, je crois que nous allons pouvoir vous quitter, auditeurs amis, en vous souhaitant une excellente journée à tous.
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5: Sur Radio Grésivaudan, un poème enchanté, suivi d'un dicton avec le prénom du jour. Maintenant, tu as une boîte de couleurs. Et de chaque crayon, tu peux faire naître, avec un dessin, des impressions et même des odeurs. Pour dire ce que tu aimes, le ciel dans une fenêtre, avec un dessin sans que rien ne bouge. Il suffit que les feuilles tremblent pour montrer le vent. Quoi d'autre? Au bout d'un crayon noir, tu peux faire apparaître, si tu as un peu froid, de faire naître un feu qui ne brûle pas le papier, un peu fin, de belles pommes dans un jardin. Et point par point, avec des grains de sable, tu feras un désert qui semble ne pas avoir de fin. Ce n'est pas facile, non, ce n'est pas facile, et ces premiers traits pour bâtir les murs de la maison où tu viens de poser un toit avec la cheminée, qui fume. Dehors, fait-il vraiment froid? Car tu as ajouté en quelques traits un pré, quelques fleurs et un soleil au milieu de tout ça. On pourrait dire que c'est maladroit, puis il faut que ça se mette au bon endroit. C'est difficile, il faut un peu de temps. C'est comme les premiers pas qui sont un peu hésitants avant de marcher droit. Jusqu'au jour où tu te mets à courir, à voltiger, à faire des figures d'acrobatie, jusqu'à ce que ton dessin, un jour, prenne les couleurs de la vie et celui de l'amour, qui fait dessiner comme on ne peut même pas l'imaginer, comme, au bout d'un crayon noir, on fait naître la lumière.
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1: Il est 5h en temps universel, 7h ici à Paris.
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1: Bonjour à tous, merci d'être avec nous pour le début de ces 3 heures d'information internationale. On commence sans plus tarder avec le journal de Candice Mazotomazic. Bonjour Candice.
3: Bonjour Clotilde et bonjour à toutes et à tous.
1: Et à la une, Ottawa et Washington qui se rendent coup pour coup dans leur guerre commerciale.
3: Le Canada riposte aux droits de douane américains et annonce 15 à 50% de surtaxes sur une série de produits importés des États-Unis. L'acier, le matériel agricole ou encore l'électronique sont concernés. Les précisions dès le début de ce journal. Nous serons aussi à Mayotte, ce département français où le Premier ministre Sébastien Lecornu entame une visite de 2 jours pour parler reconstruction, 1 an et demi après le passage du cyclone Chido, avant de prendre la direction de la Cisjordanie occupée où des familles palestiniennes sont toujours prises au piège à Kousra. Les colons israéliens poursuivent leur siège.
1: Et puis c'est une préoccupation devenue mondiale, la sécheresse.
3: Alors que le Salvador et le Panama viennent d'annoncer l'état d'alerte à la COP17 contre la désertification, on est encore loin d'un consensus autour des solutions à mettre en place, vous allez l'entendre.
1: Le Canada l'avait promis, il répond au dollar près aux nouveaux droits de douanes américains.
3: Des surtaxes canadiennes de 15 à 50% sur des produits importés des États-Unis à partir du 8 septembre prochain. L'acier, les produits laitiers, le matériel agricole, mais aussi l'industrie du papier seront soumis à ces mesures. Une riposte aux droits de douane américains annoncée lundi par Donald Trump. Le Canada aidera les entreprises touchées, assure le ministre des Finances, qui a aussi promis une enveloppe de plus de 4,5 milliards d'euros pour les soutenir, signe d'une crise qui s'enlise entre les deux pays voisins. Et pour Julien Martin, professeur au département de sciences économiques de l'Université du Québec à Montréal, il faut aussi lire cette guerre commerciale au travers des agendas politiques des deux camps. On l'écoute.
4: Les mesures de Trump envers le Canada ne sont pas du tout populaires. Et donc il ne faut pas non plus avoir des répliques qui vont faire que les électeurs américains vont tout à coup se dire « Ah bah finalement le Canada, c'est pas un pays ami, c'est pas un pays sympathique et donc peut-être que Donald Trump avait raison. » L'autre dimension politique, c'est qu'il y a aussi des élections au Québec. Il y a un référendum d'indépendance en Alberta. Et là, McCarney, c'est aussi la manière dont il se positionne dans cette guerre commerciale est aussi extrêmement importante. Une des choses avec laquelle elle a justifié son retrait des négociations, c'est de dire que les demandes des Américains par rapport au contenu en français, le contenu culturel en français, n'étaient pas acceptables. Et là, il s'adressait directement au Québec, où on sait que le français est extrêmement important, en leur disant « le Canada ne vous lâche pas, cherche à défendre le français contre les Américains ». Et donc le positionnement de McCarney doit aussi se penser dans ce triptyque. Vous avez le référendum d'indépendance en Alberta, les élections au Québec et bien sûr les élections américaines de mi-mandat.
3: Le chercheur Julien Martin au micro de Jeanne Bartoli, une guerre commerciale qui se traduit aussi par une guerre des mots. Donald Trump dit penser sérieusement à changer le nom du lac Ontario en lac Amérique. Déclaration hier du président américain qui affirme ne plus vouloir faire de business avec cette province canadienne. Région située près de Détroit aux États-Unis et où le secteur automobile menacé des droits de douane par Washington est particulièrement implanté.
1: C'est un marathon mahorais qui débute aujourd'hui pour Sébastien Lecornu.
3: Le Premier ministre français entame 2 jours de visite dans l'archipel, toujours meurtri par les dégâts du cyclone Chido, survenu il y a 1 an et demi. Le chef de l'exécutif sera accompagné de plusieurs membres du gouvernement pour travailler dossier par dossier avec les élus du territoire et confirmer des grands projets. Sébastien Lecornu l'assure, il ne s'agit pas d'un énième plan supplémentaire, mais bien de concret. Et pourtant, sur place, ces annonces peinent à convaincre Lola Fourmi.
5: Un début de visite marqué par un jour férié à Mayotte. Mais pour autant, tout ne sera pas si calme puisque l'intersyndicale appelle les manifestants à se rassembler pour accueillir les ministres. Parmi eux, Rakoton Dravelo Rivo Malala et le secrétaire départemental FSU. Et ce ballet politicien lui inspire un dicton maori.
6: Wingwa mavindo tiwingwanadzi, c'est pas le nombre des plus sûrs de coco qui fait le nombre de coco.
7: Il n'y a rien à espérer, mais nous avons des revendications. L'alignement des droits sur le national et aussi l'augmentation du taux d'indexation des salaires. Parce que à Mayotte, on ne construit pas et le service public avec la précarité.
5: La précarité, le vice-président du conseil départemental en charge de l'action sociale la constate au quotidien. Plusieurs antennes de la PMI, la protection maternelle infantile, sont toujours impraticables en raison des dégâts causés par Chido. Madi Moussavelou en appelle donc au respect des engagements.
8: Nous avons engagé des frais. Aujourd'hui, nous espérons tout simplement que ces remboursements se fassent comme convenu pour qu'on puisse finir les travaux. Je suis inquiet. Nous avons fait le choix de la République. Je ne voudrais pas regretter ce choix-là un jour.
5: Dans une lettre envoyée il y a quelques jours au maire, le Premier ministre Sébastien Lecornu a dénoncé un manque d'engagement des crédits alloués pour la refondation de Mayotte, tout en reconnaissant quelques lignes plus bas qu'il n'avait été délégué que fin avril. Lola Fourmi, Mayotte, RFI.
3: Un déplacement où il sera aussi question d'immigration clandestine, thématique au cœur de la campagne pour l'élection présidentielle en France. Le candidat aux raisons, Édouard Philippe, s'était d'ailleurs aussi rendu à Mayotte la semaine dernière. Il avait appelé, je cite, à mettre fin à l'appel d'air de l'immigration sur ce territoire où près de la moitié des habitants sont de nationalité étrangère. Dans le reste de l'actualité internationale, les FDS, les puissantes forces kurdes présentes en Syrie qui annoncent leur dissolution. Fruit d'un accord conclu en janvier dernier entre cette minorité et le pouvoir central, compromis trouvé dans le cadre du processus de réunification du pays voulu par le président Ahmed al-Shara, arrivé à Damas il y a un an et demi. Les autorités syriennes qui ont par ailleurs exprimé leur mécontentement sur un tout autre dossier. Le chef de la diplomatie dénonce la violation flagrante de son intégrité territoriale après la visite du ministre israélien de la Défense dans le sud de la Syrie. Israël Katz, qui s'est rendu hier auprès des troupes de l'État hébreu positionnées dans cette zone, promettant leur maintien pour assurer, je cite, la sécurité d'Israël.
1: Pendant ce temps, la situation reste toujours inchangée à Kousra, hein, cette localité du nord de la Cisjordanie occupée où les colons israéliens poursuivent leur siège.
3: Oui, voilà, deux semaines que trois maisons de familles palestiniennes sont assiégées, 13 habitants sont encore terrés chez eux. C'est en effet le statu quo et sur place, le rôle de l'armée israélienne est toujours aussi ambigu. Elle protège les résidents mais sans ordonner aux colons de quitter les lieux. Une situation qui complique le quotidien des assiégés au point de devoir se coordonner avec les soldats pour les gestes les plus anodins. Reportage signé Frédéric Misselin.
5: Vivre dans une zone militaire fermée signifie que l'armée israélienne contrôle les déplacements, les accès, les approvisionnements. La maison de Loa Iridi est assiégée depuis deux semaines. Ce Palestinien explique qu'il doit faire valider par les militaires chaque geste du quotidien. Ça s'appelle la coordination.
9: La coordination, ça veut dire que je dois appeler les autorités locales, le maire du village de Kousra. Lui, il doit appeler l'autorité palestinienne. L'autorité palestinienne doit appeler l'armée israélienne pour obtenir l'autorisation dont j'ai besoin pour que quelqu'un puisse m'apporter de la nourriture, par exemple. Et ce processus prend des heures et des heures. Il faut parfois des jours avant d'obtenir une autorisation. C'est complètement fou.
5: C'est valable pour le ravitaillement, mais aussi pour le ramassage des poubelles. Dans la cour des voisins, assiégés également, les ordures s'entassent dans des sacs verts. Youssef Hassan explique que l'armée a réquisitionné sa maison au début des attaques de colons. Les soldats israéliens sont partis au bout de quelques jours en laissant leurs poubelles.
10: Ce que vous voyez là, ce sont nos saletés, nos ordures. Et là, ce sont les déchets que l'armée a laissés. Ces ordures-là, ce sont celles de l'armée.
5: Le jour de notre visite, le passage du camion Ben avait été coordonné par la municipalité. Le véhicule a attendu au checkpoint avant de venir ramasser toutes les poubelles. Frédéric Misselin, de retour de Kousra, RFI.
1: Elles ont fait les frais, Candice, de la politique anti-immigration de l'administration Trump, ces personnes d'origine latino-américaine ou africaine expulsées des États-Unis vers le Libéria.
3: Oui, c'est ce qui avait été convenu entre Monrovia et Washington. Le Libéria s'est dit prêt à accueillir 1200 personnes, sommet de quitter les États-Unis. Un premier groupe d'une vingtaine de ressortissants est arrivé jeudi dernier sur place. Et d'après le média américain NBC, 6 d'entre eux auraient refusé de sortir de l'avion avant d'être transférés en Guinée équatoriale. Et pour celles et ceux qui sont restés dans la capitale libérienne, le futur est pour le moins incertain, Victor Cario.
11: Ils sont originaires d'Amérique latine ou de pays africains et logent pour la plupart dans un hôtel juste en dehors de la capitale, administré par l'Organisation internationale pour les migrations, OIM. Si les personnes expulsées par Washington sont aujourd'hui techniquement libres de leur mouvement, leur situation n'en reste pas pour le moins précaire, selon Alma David, avocate pour le cabinet américain Novo Legal Group, qui est en contact avec certains de ses ressortissants.
12: Je ne suis pas certaine qu'ils sont suivis par un service de sécurité, mais il est clair qu'ils ne se sentent pas libres de juste se balader sans être surveillés de près.
11: Avant d'être expulsés, tous ont obtenu de la justice américaine une protection contre un rapatriement hébergement forcé, un document accordé face au risque que ces personnes ont d'être persécutées ou torturées si celles-ci retournent dans leur pays d'origine. L'éventualité du retour semble pourtant être aujourd'hui la plus crédible, selon Alma David.
12: Même s'ils ne sont pas mis de force dans un avion en direction de leur pays d'origine, en réalité, ils ont vraiment très peu de choix. Ils peuvent rester où ils sont pour les prochains 90, voire 180 jours, mais ils n'ont pas de passeport, donc ils ne peuvent réellement aller nulle part. Et la seule façon pour eux d'obtenir des documents de voyage, c'est par l'OIM. Le problème, c'est que l'OIM ne peut fournir de documents de voyage que pour retourner dans son pays d'origine.
11: Ne reste donc plus qu'une bataille judiciaire à mener, le tout dans un délai restreint. Seul espoir pour ces expulsés de retourner aux États-Unis et de retrouver pour certains les familles desquelles ils ont été séparés.
5: Les explications de Victor Cario. L'aéroport international de Caracas rouvrira ses portes le 1er septembre. Les vols commerciaux étaient fermés depuis 2 mois à cause des dégâts provoqués par le double séisme qui a ravagé le Venezuela. Plus de 6500 morts ont été recensés d'après le dernier bilan. Dans un communiqué, l'aéroport évoque une profonde reconnexion avec le monde. Après le Honduras, la semaine dernière, le Salvador et le Panama en état d'alerte face à El Niño. Les deux pays d'Amérique centrale qui subissent déjà de plein fouet les conséquences de ce phénomène climatique naturel. Des baisses de précipitations qui ont déjà contraint à réduire le trafic du canal de Panama. Au Salvador, c'est la hausse des températures et la sécheresse record qui inquiète les autorités.
1: Oui, ce sont des sujets qui sont en ce moment même débattus à Oulan-Bator, la capitale de la Mongolie, qui accueille toujours depuis le 17 août la COP17 contre la désertification.
5: Un sommet mondial qui doit déboucher sur un accord de mesures concrètes pour lutter contre la dégradation des sols et les sécheresses à répétition. Et il faut dire que le temps presse, il reste 3 jours de discussion pour arriver à un consensus. Des négociations rendues particulièrement difficiles par les États-Unis qui bloquent sur toutes les décisions principales, même celles qu'ils avaient pourtant validées lors des réunions préparatoires de cette COP17. Alors dans ce contexte, comment imaginer que les revendications des États africains aboutissent? Quelques éléments de réponse avec Igor Strauss.
13: C'était déjà la principale demande du groupe Afrique lors de la COP16 à Riyad en 2024, la mise en place d'un cadre mondial juridiquement contraignant consacré à la sécheresse. L'enjeu derrière cette demande était d'obtenir des fonds pour aider les pays les plus exposés à s'adapter. Avec le refus des Occidentaux il y a 2 ans, cette question est donc revenue sur le devant de la scène en Mongolie. Et pour l'instant, le résultat est le même. Les Occidentaux, États-Unis en tête, ne veulent pas entendre parler d'un tel accord et bloquent les négociations qui prennent énormément de retard. Pour lutter contre la sécheresse qui s'annonce terrible cette année sur le continent africain avec l'arrivée du phénomène climatique El Niño, chaque État devra donc se débrouiller seul en élaborant un plan national sécheresse avec l'appui de ses partenaires et des bailleurs de fonds. Après avoir bloqué les décisions sur l'égalité homme-femme, sur les migrations et sur la participation de la société civile et des peuples autochtones, les États-Unis continuent leur travail de sape à la seule COP auquel ils participent.
5: Les détails d'Igor Strauss pour refermer ce journal.
1: Candice Mazo Thomasic pour le journal.
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1: 5h13 en temps universel. Au programme dans RFI Matin, Bob l'éponge, ennemi numéro 1 en Égypte. Notre correspondant au Caire nous expliquera cette histoire très sérieuse vers 7h15, temps universel. Tandis qu'en Autriche, eh bien c'est la construction d'un supermarché à la place d'un ancien camp de concentration qui fait polémique.
14: En fin de compte, la logique du profit l'a emporté sur la culture de la mémoire. Si on recouvre de béton les souvenirs de ces événements, c'est notre responsabilité que nous perdons en tant que société.
1: Un reportage à écouter après le journal de 7h TU. Notre grand invité ce mercredi, il est historien. Bonjour Arnaud Pontus.
15: Bonjour Clotilde, bonjour à tous.
1: Vous recevrez dans 1 heure Florian Louis. Il vient de publier cet ouvrage, Histoire mondiale des impérialismes.
15: Oui, c'est une histoire racontée sur près de 1400 pages par 64 auteurs de 6 nationalités. Une somme qui offre un panorama complet de l'impérialisme du 19e au 21e siècle. Des empires ottomans ou chinois aux empires coloniaux français et britanniques en passant par l'impérialisme soviétique. Un passé qui nous offre évidemment quelques clés pour comprendre le présent. L'impérialisme est de retour. En 2026, les empires dominent le monde. La Chine de Xi Jinping, la Russie de Vladimir Poutine, les États-Unis de Donald Trump. Les grandes puissances assument leur volonté de domination et c'est au cœur de l'actualité chaque jour. La guerre commerciale États-Unis-Canada n'en est qu'une illustration parmi tant d'autres. Florian Louis nous dira ce que cela raconte des relations internationales aujourd'hui.
1: Et rendez-vous vers 6h20 et 8h20, heure de Paris. La Guinée-Bissau, à 4 jours du référendum constitutionnel organisé organisée par les autorités de transition. Alors pourquoi maintenant? Qu'est-ce que changerait cette réforme? On en discutera avec notre invité dans une demi-heure, l'analyste politique Ibrahim Agnan. Et puis hommage à Dolly Parton, la légende américaine de la musique country. Son neveu a annoncé hier son décès à l'âge de 80 ans.
16: Dolly has lived in the light. Dolly a vécu dans la lumière. Dolly a ouvert des portes, et pas seulement à moi, mais aussi à toute sa famille. Dolly a aussi ouvert des portes pour des générations de chanteurs, de compositeurs, de musiciens et de rêveurs de tous horizons et sur tous les continents.

On est effectivement avec Jolene, un des plus grands titres de Dolly Parton, repris depuis notamment par Beyoncé. Une grande partie des États-Unis rend hommage d'ailleurs à la chanteuse. Donald Trump a même fait mettre les drapeaux en berne. On va évidemment réécouter Dolly Parton au cours de ce RFI matin.

0: Mais d'abord, on poursuit notre exploration de l'univers avec des astronomes amateurs à la rencontre, hein, vous le savez, cette semaine, de ces passionnés de l'espace. Et on part aujourd'hui à la chasse aux météorites. Il en tombe, figurez-vous, des milliers chaque année sur la planète, environ 2 ou 3 par an en France. Pour les scientifiques, l'enjeu, c'est évidemment de récupérer rapidement ces fragments vieux de 4 milliards d'années pour ensuite les étudier. Et pour les aider, eh bien, ils font appel à des citoyens volontaires qu'ils forment aux techniques de recherche de météorites. Exemple, dans le cadre du Festival d'astronomie de Fleurance, dans le sud-ouest de la France. C'est un reportage de Baptiste Coulon.
1: Bon, vous êtes en forme ? Vous êtes prêts physiquement ?
2: Ils sont prêts, les 50 volontaires du jour, casquettes, sac à dos et baskets aux pieds. Prêts à retrouver la météorite qui s'est écrasée la nuit précédente, raconte Sylvain Boulet, planétologue.
1: Selon notre calcul, l'objet est rentré à 100 km et là on a vu un énorme flash lumineux à 30 km d'altitude. Et il s'est fragmenté en plein de petits morceaux. Et donc évidemment l'objectif c'est de pouvoir les retrouver. Allez, on est parti.
2: Cette chasse aux météorites est en fait un exercice. Sylvain Boulet en a caché une vingtaine, répartis sur 4 champs de blé fraîchement coupés.
1: Quand on se dit qu'il y a un caillou de 2 cm qu'on doit trouver là sur une zone comme ça, qui est quand même assez grande, bah on a forcément besoin de public, mais des citoyens aussi qui ont appris à observer. Donc l'objectif, c'est vraiment de former les gens, des gens formés un peu partout en France. Et quand une météorite tombe, de pouvoir les appeler pour pouvoir les emmener sur le terrain et venir chercher avec nous.
2: Pendant 2 heures, le groupe avance en rang serré, concentré, les yeux braqués vers le sol à la recherche des précieux cailloux.
3: Vous vous appelez comment ?
4: Aurélie.
3: Aurélie, vous êtes venue avec qui ?
4: Avec ma fille Abigail, qui a 8 ans et qui est une fan de cailloux.
5: Je suis une grande collectionneuse de cailloux par contre.
3: Dans sa chambre, elle collectionne des cailloux, il y en a partout, c'est ça l'idée ?
4: Il y en a une étagère entière, oui.
3: T'en as trouvé pour l'instant ?
5: Que des cailloux jolis, sinon pas de météorites.
3: C'est quoi la différence ?
5: C'est que les météorites, et ils ont pas trop de trous, alors que les cailloux, ils ont plein de trous très creusés.
2: Dans les faits, c'est un petit peu plus compliqué, explique Sylvain Boulet.
1: La première chose, c'est que le météorite est une roche recouverte par une croûte de fusion noire, des faces planes, des arêtes arrondies, une surface assez propre, qui va être quand même différenciée des cailloux qui sont là depuis longtemps, qui peuvent ressembler aux météorites, mais qui n'en sont pas.
2: D'ailleurs, beaucoup se font piéger, si bien qu'après 1 heure de quête, aucune météorite n'a été retrouvée. Le groupe repart en sens inverse, emmené par Claire Loubière, l'une des encadrantes, séduite par ce projet de science participative.
6: C'est chouette de se dire, tiens, allez, un scientifique, on l'a aidé à avancer dans sa recherche, à connaître un peu plus sur le système solaire. Voilà, on n'a pas les chercheurs dans leur labo ou tout seul sur le terrain, et en fait, on se rend compte qu'il y a un milieu très accessible, et accessible à tout le monde. Voilà, là, des jeunes gens qui ont 10 ans, ils peuvent trouver des cailloux qui vont être utiles à la science. Ça, c'est super.
7: Vous avez quelque chose ? C'est assez dense. Oui. On pourrait dire que c'est une victoire. Félicitations.
5: C'est vrai ?
7: C'est une météorite. Wow.
2: Emmanuel, 10 ans, vient de faire la première trouvaille qu'il range immédiatement dans son sachet. Si ce n'était pas un exercice, c'est plutôt Brigitte Zanda qui aurait récupéré le fragment pour l'étudier. D'autant plus que des météorites en France, on en retrouve 5 fois moins qu'au 19e siècle, explique cette astrophysicienne.
8: Il faut des populations rurales en fait, c'est-à-dire qu'il faut vivre dans les champs ou dans son jardin. On voit qu'il y a un nouveau caillou qui apparaît et on se renseigne là-dessus. Et donc ça se produit plus maintenant puisque depuis le 20e siècle, les populations sont devenues beaucoup plus urbaine. On est beaucoup plus devant sa télé ou son ordinateur le soir, donc on ne sait pas que les cailloux sont tombés et on ne va pas les chercher.
9: Et un petit sachet pour mettre ça dedans, voilà.
2: En fin de journée, tout le monde repart avec une météorite souvenir. Abigail et sa maman Aurélie ne font pas exception.
4: Merci beaucoup.
9: Avec grand plaisir.
3: Elle va pouvoir l'ajouter à sa liste ?
4: C'est ça, à la collection de cailloux, mais celles-là seront vraiment particulières du coup.
5: Celui-là, il va être dans le salon.
3: La maman, elle est contente là.
4: Joie.
3: Bon, allez, bon retour.
4: Merci beaucoup en tout cas.
0: Et vous pouvez retrouver ce reportage de Baptiste Coulon sur notre site rfi.fr. État d'urgence au Panama, alerte maximale au Salvador en raison notamment de la sécheresse provoquée par le phénomène El Niño. Un manque d'eau en Amérique centrale et puis aussi en Europe où cette sécheresse entraîne d'ailleurs une autre conséquence. Elle fissure les maisons, ça s'explique par le mouvement des sols argileux. On va essayer de mieux comprendre, c'est la question d'environnement du jour, Juliette Pietraszewski. Pourquoi le dérèglement climatique est-il bien directement impliqué dans ce phénomène ?
10: Alors, il faut déjà comprendre comment fonctionne un sol argileux. D'abord, il est fortement sensible aux variations de teneur en eau, un peu comme une éponge. C'est-à-dire qu'en période sèche, l'argile va se rétracter avec l'évaporation de l'eau. Et à l'inverse, lorsqu'une période pluvieuse ou humide est très importante, l'apport en eau va faire gonfler l'argile. Résultat, avec ce mouvement des sols, des fissures peuvent apparaître sur des habitations qui sont construites dessus.
0: Et ça, c'est pas prêt de s'arranger, hein.
10: Oui, parce qu'avec le dérèglement climatique, les phénomènes météorologiques extrêmes sont plus fréquents, plus intenses et propices à l'apparition de ces fissures. Sébastien Gourdier est géotechnicien, responsable d'unité au Bureau de recherche géologique et minière en France. La France, le pays le plus argileux d'Europe.
11: On passe d'une humidité très importante à une humidité très faible sur une période relativement courte. C'est là qu'on va avoir des variations de volume très importantes qui vont se traduire par des tassements du sol. Ces tassements-là vont venir se répercuter sur le bâtiment et provoquer des endommagements qu'on connaît, c'est-à-dire la fissuration de la maçonnerie, tout ce qui s'ensuit au niveau des huisseries, donc des portes, des fenêtres.
0: Alors là, Juliette, on parle de la France, mais est-ce que d'autres pays aussi sont concernés par ce phénomène, hein, qu'on appelle finalement le retrait-gonflement des argiles ?
10: Oui, en Europe, on peut citer l'Italie, l'Espagne, l'Allemagne, la Belgique. Sur le continent africain, le phénomène peut aussi être observé sur des sols argileux. Au Sénégal, par exemple, de gros dégâts sur des maisons ont déjà été observés.
0: Quelles sont les conséquences sur le long terme ?
10: Alors, on le mentionnait, il y a les fameuses fissures, tout ce qu'elles impliquent par la suite. Une habitation, des murs fragilisés qui nécessitent des travaux et ça coûte cher. En France, par exemple, ça se compte souvent en dizaines de milliers d'euros. Il faut aussi que l'état de catastrophe naturelle soit reconnu sur la commune où se trouve la maison. Après seulement, les propriétaires peuvent faire appel à leur assurance, ce qui ne garantit pas automatiquement la reconnaissance d'un RGA. Pourtant, le phénomène est aujourd'hui le risque principal en France parmi les catastrophes naturelles. Et à l'intérieur de ces habitations fissurées se trouvent de véritables sinistres climatiques, au même titre que les victimes d'inondations, par exemple. C'est ce que soulignent plusieurs associations en France.
0: Alors, quelles sont les solutions ?
10: Eh bien, comme souvent, l'adaptation des habitations est centrale, alors que plus de 12 millions de maisons en France sont menacées par ce phénomène du retrait-gonflement des argiles. Dominique Goldstein est vice-présidente de l'association Urgence Maisons Fissurées.
12: Si on ne répare pas, si on ne fait pas de prévention, à terme, c'est une crise financière qui va arriver. À l'image du Japon qui a su s'adapter aux risques majeurs qu'ils ont, c'est-à-dire les séismes, nous on demande à ce que la France prenne conscience que c'est un pays argileux et il faut donc construire, réparer, prévenir en tenant compte du risque RGA. Il faut vraiment changer les méthodes de construction et tenir compte pour les réparations.
10: L'association Urgence Maisons Fissurées demande aux politiques de prendre à bras le corps cette problématique, symbole des conséquences du réchauffement climatique sur l'habitat.
0: Question d'environnement avec Juliette Pietraszewski. Présents un petit peu partout, dans les poils antiadhésifs, dans les vestes imperméables, parfois même dans l'eau du robinet. Les PFAS ont envahi la vie quotidienne, hein, ces composants chimiques, organiques, fluorés qui sont soupçonnés de perturber notre santé, en particulier le fonctionnement de la thyroïde, le système immunitaire. Ils résistent au feu, à l'eau et au gras. Leur particularité, c'est même qu'ils ne disparaissent jamais. Ces PFAS sont donc à l'origine de plusieurs scandales de pollution dans certains pays européens, notamment en Belgique, où l'on essaie de se débarrasser de ces substances. C'est un grand reportage de Raphaël Morand que vous pourrez écouter en intégralité tout à l'heure sur notre antenne.
13: Je vous en prie, vous pouvez rentrer dans la cabine de gauche.
14: Pour rassurer la population, la Wallonie a lancé une grande campagne de dépistage.
15: Et vous venez de faire quoi, là ?
16: Un test PFAS. Alors, le but, c'est connaître le taux de PFAS dans mon sang.
15: J'ai déjà pris quelques précautions chez vous, dans votre quotidien ?
16: Oui. Je filtre mon eau et j'essaye d'utiliser de moins en moins de plastique. Et on a changé nos poils.
13: Voilà, je vous en prie.
14: Dans quelques semaines, ces habitants recevront les résultats du taux de PFAS dans leur sang. Et s'il est trop élevé, une surveillance médicale renforcée leur sera conseillée. C'est ce que nous explique le docteur Étienne Vonnenacker, médecin généraliste dans une des communes touchées par la pollution.
17: Ok, tu tires le tube, tu le mets tout en sac.
18: Les PFAS au fond, c'est quoi ? Ce sont des perturbateurs endocriniens. On va conseiller aux personnes qui ont des taux importants de contamination de faire notamment des dosages au niveau de la glande thyroïde, peut-être des examens de dépistage du cancer du sein chez la femme, du cancer du rein et des testicules chez l'homme.
19: Attendez, parce que je vais vous mettre aussi un petit pansement.
14: Dans ce camion de dépistage mobile, les infirmières prodiguent des conseils pour réduire l'exposition au PFAS au quotidien.
19: Il faut éviter d'avoir de l'eau du robinet, si vous savez éviter de réchauffer tout ce qui est alimentaire dans un récipient en plastique au micro-ondes. Ça, c'est déjà pas mal.
0: La Belgique contre les polluants éternels. Grand reportage à écouter donc entièrement sur RFI à partir de 11h10 en temps universel. D'ici là, on écoute un petit peu de musique avec Alléluia et ce titre, Maktoub, c'est dans la playlist RFI en ce moment.

artiste britannique Alewia, influencé aussi par ses origines égyptiennes et éthiopiennes. Le titre Maktoub, issu de son dernier album nommé Zéro. Restez avec nous sur RFI dans un instant, l'actualité africaine.

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3: Et maintenant, je crois que nous allons pouvoir vous quitter, auditeurs amis, en vous souhaitant une excellente journée à tous.
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4: Sur Radio Grésivaudan, un poème enchanté, suivi d'un dicton avec le prénom du jour. Maintenant, tu as une boîte de couleurs. Et de chaque crayon, tu peux faire naître, avec un dessin, des impressions et même des odeurs, pour dire ce que tu aimes, le ciel dans une fenêtre, avec un dessin sans que rien ne bouge. Il suffit que les feuilles tremblent pour montrer le vent. Quoi d'autre? Au bout d'un crayon noir, tu peux faire apparaître, si tu as un peu froid, de faire naître un feu qui ne brûle pas le papier, un peu fin, de belles pommes dans un jardin. Et point par point, avec des grains de sable, tu feras un désert qui semble ne pas avoir de fin. Ce n'est pas facile, non, ce n'est pas facile, et ces premiers traits pour bâtir les murs de la maison où tu viens de poser un toit avec la cheminée qui fume. Dehors, fait-il vraiment froid? Car tu as ajouté en quelques traits un pré, quelques fleurs et un soleil au milieu de tout ça. On pourrait dire que c'est maladroit, puis il faut que ça se mette au bon endroit. C'est difficile, il faut un peu de temps. C'est comme les premiers pas qui sont un peu hésitants avant de marcher droit. Jusqu'au jour où tu te mets à courir, à voltiger, à faire des figures d'acrobatie, jusqu'à ce que ton dessin un jour, prenne les couleurs de la vie et celui de l'amour qui fait dessiner comme on ne peut même pas l'imaginer. Comme, au bout d'un crayon noir, on fait naître la lumière.
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0: préfère encore, c'est Pierrot que j'adore. À la nuit, je m'en vais devant ses volets. 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Là, il m'embrasse, oh, que c'est bon, et il m'enlace, ah, pas si fort. Il me délace, il me concasse, il me fricasse, ah, pas comme ça, je suis sa bécasse. Enlève ta main, et le temps passe, oh, grand sournois, c'est mon Pierrot, je suis un Susan, c'est ça qui est bon, oh. Oh, que c'est bon, ah, oh, c'est très bon, tiens. En fait, c'est pas mauvais du tout, ça.
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2: Le journal international. Bonjour Marion Cazanov.
4: Bonjour Clotilde, bonjour à tous.
2: Et à la une, la réponse d'Ottawa aux droits de douane américains.
4: Une réponse au dollar près.

0: de ces surtaxes douanières, 15 à 50% sur une série de produits américains. Réponse ferme du Premier ministre canadien, mais les entreprises, elles, craignent d'importants dégâts collatéraux. L'armée israélienne complice des violences des colons, c'est l'accusation d'une ONG israélienne qui enquête en Cisjordanie occupée. Dans ce journal également, la visite du Premier ministre français Sébastien Lecornu à Mayotte, un an et demi après le passage du cyclone Chido. Il parlera aussi de l'immigration clandestine dans l'archipel. Et puis de Donald Trump à Beyoncé, les Américains pleurent la disparition de Dolly Parton, légende de la musique country originaire du Tennessee. Elle est morte hier à 80 ans des suites d'un cancer.
1: Le Canada tient donc tête à Donald Trump.
0: Avec des surtaxes douanières de 15 à 50% sur des produits américains, à partir du 8 septembre, le Premier ministre canadien Mark Carney a détaillé cette riposte au dollar près à son premier partenaire commercial. Depuis ce week-end, Washington applique des surtaxes de 50% sur certains produits canadiens après des négociations infructueuses entre les deux voisins. Et si les Canadiens sont satisfaits en général de la réponse ferme d'Ottawa, les entreprises et les syndicats en redoutent quand même les conséquences, Nafia Liber.
2: On ne peut pas se laisser faire non plus.
3: C'est le sentiment qui domine dans les milieux économiques. Ottawa devait répliquer, mais la riposte ne sera pas sans conséquences, ajoute immédiatement Damien Siles du Conseil québécois du commerce de détail.
2: Entre 75 et 80% des échanges du Canada sont avec les États-Unis. Nos économies sont vraiment imbriquées, donc les dégâts collatéraux sont énormes.
3: Ottawa assure avoir ciblé des produits américains qui peuvent être facilement remplacés au Canada, meubles, vêtements, électroménagers, mais aussi l'acier et l'aluminium américains qui seront surtaxés jusqu'à 50%. Et là, prévient Nicolas Lapierre du syndicat des métallos, le calcul devient plus risqué.
4: Il faut juste être conscient qu'on se fait un peu harakiri en termes de producteurs, parce qu'évidemment, ça va coûter plus cher pour importer de l'acier, de l'aluminium.
3: D'où les 7,5 milliards de dollars débloqués par Ottawa pour soutenir les entreprises, mieux indemniser les travailleurs impactés et éviter davantage de mises à pied dans les secteurs les plus touchés.
4: On en avait besoin de certaines mesures de soutien. C'est clair qu'on a des employeurs qui ne pourront plus continuer à faire les frais de cette guerre-là, parce qu'il y a des communautés tout entières qui vont être durement touchées.
3: Dans l'opinion publique aussi, la fermeté l'emporte. Près de 2 Canadiens sur 3 approuvent la riposte tarifaire, mais 9 sur 10 redoutent désormais d'en payer la facture avec une hausse des prix. Nafia Liber, Montréal, RFI.
0: Et pour limiter les dégâts, Marc Carney a aussi annoncé le déblocage de 4,5 milliards d'euros d'aide pour les secteurs touchés par ces surtaxes américaines. En Syrie, le chef kurde Mazloum Abdi annonce la dissolution de ses forces, les FDS. Les forces démocratiques syriennes avaient notamment combattu les djihadistes du groupe État islamique en Syrie. Elles doivent désormais être intégrées à l'armée de Damas. Un accord en ce sens avait été passé en janvier entre Ahmed al-Shara, nouveau dirigeant du pays depuis la chute de Bachar al-Assad en 2024. Un nouvel accord donc entre ce dernier et les forces kurdes.
1: La Syrie qui condamne par ailleurs l'entrée sur son sol du ministre israélien de la Défense.
0: Israël Katz s'est rendu dans le sud du pays où sont stationnées des troupes de l'armée israélienne. Il a réaffirmé la volonté d'Israël de maintenir des forces sur place tant qu'il y aurait des menaces sur la sécurité du pays. Israël craint le déploiement de soldats turcs en Syrie, ce que dément Ankara. L'armée israélienne déployée aussi en Cisjordanie occupée et critiquée pour son inaction face à la violence des colons, comme à Kousra, ce village assiégé depuis plus de 2 semaines où les habitants palestiniens ne peuvent plus sortir de chez eux. Les agressions, les intimidations des colons sont quotidiennes en Cisjordanie occupée et l'armée est complice, dénonce des ONG israéliennes. Nicolas Falaise.
5: Doron Meinrath était colonel lorsqu'il servait dans l'armée israélienne. Aujourd'hui retraité, il milite sur le terrain. Son ONG s'appelle Looking Occupation in the Eyes, regarder l'occupation dans les yeux.
6: In a place named Hirbet Tawil.
5: Doron Meinrath raconte son arrestation la semaine dernière près de la ville palestinienne de Naplouse. Le militant israélien se trouvait à proximité d'une citerne palestinienne que des colons se sont appropriés. À l'arrivée de l'armée israélienne, les colons n'ont pas été inquiétés, mais Doron Meinrath, lui, a été interpellé, jugé et interdit d'accès à la zone pendant 10 jours. Le militant se félicite d'avoir eu gain de cause après avoir fait appel de ce jugement, mais il porte un regard sombre sur la situation. Beaucoup de soldats, beaucoup d'officiers soutiennent les idées et les actions des colons. Ils sont favorables au nettoyage ethnique, déplore Doron Meinrath, qui parcourt inlassablement la Cisjordanie occupée pour dénoncer les violences des colons. Ils sont le bras armé du gouvernement et l'armée les soutient, conclut le militant anti-occupation.
0: Nicolas Falaise.
1: Le Premier ministre français est attendu à Mayotte.
0: Visite de deux jours de Sébastien Lecornu, un an et demi après le cyclone Chido. Il veut hâter la reconstruction dans l'archipel. Il parlera aussi de l'immigration clandestine, un sujet souvent abordé par les politiques. La moitié des 320 000 habitants sont d'origine étrangère, en majorité des Comores voisines. Ces chiffres donnés par l'INSEE datent de 2019. L'Institut de statistique doit les actualiser à la fin de l'année. En tout cas, sur place, les électeurs se tournent de plus en plus vers le Rassemblement national d'extrême droite, mais les partis oublient souvent de rappeler le contexte régional lorsqu'ils parlent de l'immigration. C'est ce que regrette Vittoria Logripo. Elle est déléguée nationale en région Océan Indien à la CIMADE, Association de soutien aux migrants.
7: Je pense que c'est important aussi pour expliquer ces flux, plutôt que de parler d'appel d'air, de parler d'un îlot de richesse dans un océan de pauvreté. C'est aussi important de se redire que Mayotte, bien que ce soit un département français extrêmement paupérisé, c'est quand même un territoire qui a un PIB par habitant 5 fois supérieur à celui des îles comoriennes voisines, qui a un PIB 20 fois supérieur à Madagascar et qui est finalement en proximité, toute relative, mais proximité quand même, d'États d'Afrique continentale et notamment de la région des Grands Lacs qui est en proie à de violents conflits qui, voilà, et du coup ces conflits qui poussent des milliers de personnes à fuir coûte que coûte finalement. Donc l'immigration illégale, c'est tout ça. Simplement, la recherche, nous semble-t-il, complètement légitime d'une vie meilleure et de perspective pour toute une génération, notamment de personnes comoriennes qui sont dans un état où les libertés individuelles sont quasi inexistantes, où simplement se nourrir est un combat quotidien, mais aussi des personnes qui prétendent et répondent aux critères de l'asile, qui viennent notamment de pays comme le Burundi, comme la RDC, et qui fuient face à des dangers totalement légitimes aussi.
0: Vittoria Logripo de la CIMADE, Association de soutien aux migrants, propos recueillis par Tanita Fallet.
1: On va revenir plus largement sur la situation à Mayotte, sur la visite aussi du Premier ministre français sur place dans une heure, dans le dossier du prochain journal. L'immigration à Mayotte, donc thème de campagne pour certains candidats à l'Élysée. D'autres s'appuient plutôt sur leur programme écologique.
0: Marie. Raphaël Glucksmann, cofondateur du parti Place Publique, a choisi ce thème pour son premier déplacement de campagne. Il promet, s'il arrive à l'Élysée dans 8 mois, 100 jours de transformation pour, dit-il, libérer la France de son addiction au gaz et au pétrole. Charlotte Urien-Tomaka.
8: C'est au pied d'un parc à éoliennes en Charente-Maritime que Raphaël Glucksmann a choisi d'organiser son premier déplacement de campagne depuis l'officialisation de sa candidature à la présidentielle. À ses côtés, Yannick Jadot, sénateur écologiste qui a annoncé son ralliement au candidat de Place Publique. Casque sur la tête, baudrier autour du corps, Raphaël Glucksmann s'est même hissé au sommet d'une éolienne. Un choix symbolique pour le candidat qui veut faire de la transition écologique l'un des axes majeurs de sa campagne.
9: Dès la prise du pouvoir, eh bien nous engagerons les 100 jours de la révolution écologique.
8: Reste toutefois un sujet de désaccord entre les deux hommes, le nucléaire. Raphaël Glucksmann se dit favorable à la construction de nouveaux EPR, tandis que Yannick Jadot y est opposé.
10: On va travailler à construire des scénarios qui nous permettront de trouver un accord sur le besoin ou pas de nouveaux réacteurs nucléaires.
8: Quelques kilomètres plus loin, direction le Marais Poitevin, Raphaël Glucksmann y défend un autre volet de son projet écologique. Une façon de relier transition écologique, agriculture et énergie et d'essayer de se défaire de son image de candidat parisien.
9: Pensez aux 6 mois qu'on vient de vivre. On doit engager des transformations radicales.
8: Premier déplacement, premier message. Pour Raphaël Glucksmann, la campagne présidentielle commence donc avec l'écologie comme ligne de départ.
0: Un mois après la crise de Ceuta, les relations entre Rabat et Madrid restent tendues. Le gouvernement espagnol a présenté hier des mesures pour accélérer le renvoi des migrants qui se trouvent encore sur l'enclave espagnole. Et à Rabat, cette crise a relancé ces dernières semaines le débat sur la souveraineté de Ceuta. Mathias Reynal.
11: L'image a retenu l'attention des médias marocains lundi soir face à Mohamed VI lors de la traditionnelle veillée religieuse du Maolid, présidée par le souverain. Le ministre des Habous et des Affaires islamiques cite Septa, l'appellation marocaine de la ville de Ceuta. Ahmed Taoufek évoque deux penseurs marocains originaires de la cité. Surtout, il mentionne l'utilisation d'un ouvrage soufi dans la mobilisation des Marocains pour, dit-il, libérer les villes occupées sur l'océan Atlantique au début de l'époque moderne. Sans constituer l'expression d'une revendication officielle, les références employées dans ce discours interpellent dans cette période de tension avec l'Espagne, alors que le ministre de la Justice marocain a lui appelé, il y a quelques jours encore, de manière très frontale cette fois, je cite, « au retour de Ceuta à la patrie ». Ce n'est pas la première fois que ces références sont brandies par Rabat. Il y a un an, Mohamed VI demandait déjà au Conseil supérieur des oulémas, dans une lettre, de mettre en valeur le recueil de prières soufis, cité par Ahmed Taoufek. Depuis, le contexte a changé. Mathias Reynal, Casablanca, RFI.
1: Se réveiller dans le corps d'un autre, c'est le cauchemar, Marion, que vit David dans le film L'Inconnu.
0: Ce trentenaire, après une nuit avec une jeune femme, se réveille dans le corps de cette femme, cette inconnue, et se lance dans une quête pour la retrouver. Un thriller qui était en compétition au dernier Festival de Cannes et que nous présente Sophie Torlotin.
12: Et si un jour vous vous réveillez dans le corps d'un ou d'une autre, David, photographe solitaire et dépressif, se serait bien passé de cette expérience effrayante. Plus que le changement de genre, ce qui passionne le réalisateur Arthur Harari, c'est la question de l'identité.
13: C'est des questions que les enfants se posent. Par exemple, on regarde ses parents et on se dit « mais si ça se trouve, c'est pas mes parents ». Donc ces espèces d'exercices de pensée enfantins, ils ont à voir profondément avec la question de l'être en fait et de le réel de l'identité.
14: Vous êtes qui ?
12: Ce thriller étrange met en scène deux acteurs principaux, Nils Schneider et Léa Seydoux, qui incarnent des personnages perdus dans le corps de l'autre.
13: C'est chercher l'étranger en soi. Et donc ça, c'est un moment, le sol s'ouvre sous les pieds. Et donc ils ont fait cette expérience. Mais oui, c'était une espèce de route inconnue pour eux. Ouais.
15: Vous leur avez demandé une transformation physique.
13: Je pense que c'était à la fois appelé par le film et par des circonstances presque indépendantes de ma volonté. Léa est tombée enceinte pendant qu'on préparait le film. Et Nils, de son côté, il était très amaigri déjà. Et effectivement, pour devenir l'autre, il est devenu autre physiquement.
12: Métamorphosé, voire méconnaissable, ils réussissent la performance ultime de tout acteur, changer de genre et de peau.
1: Et puis aux États-Unis, l'Empire State Building scintille en rose cette nuit à New York.
0: En hommage à Dolly Parton, qui aimait beaucoup cette couleur, l'icône de la musique country est morte hier à 80 ans. De nombreuses stars américaines, de Beyoncé à Taylor Swift, rendent hommage à ses 60 ans de carrière. 100 millions d'albums vendus, 3000 titres, dans lesquels elle parlait souvent de pauvreté, d'émancipation des femmes, comme dans 9 to 5, où elle raconte le quotidien d'une travailleuse qui travaille de 9h à 17h pour gagner à peine de quoi vivre.

0: 9 to 5, un titre de Dolly Parton disparu hier à 80 ans.
1: Marion Cazanov pour le journal, merci beaucoup. On poursuit avec les sports avec vous, Baptiste Leduc. Du football d'abord, l'Olympique Lyonnais, qui joue peut-être déjà le match le plus important de sa saison aujourd'hui.
2: Il décidera en tout cas de son avenir européen après le match nul un partout de l'aller en Turquie. L'OL accueille Fenerbahçe pour le match retour du barrage de qualification à la Ligue des Champions. L'équation est très simple, le vainqueur vivra la plus prestigieuse compétition européenne. Le perdant sera reversé en Ligue Europa et pour Loïs Openda, la nouvelle recrue belge de l'OL, ce sera une rencontre de très haut niveau. Il pense d'ailleurs qu'il est impossible de déterminer un favori pour ce match.
3: C'est pas n'importe quel match, c'est pas n'importe quelle équipe. On jouera face à une très très grande équipe turque. On connaît les qualités et les joueurs qu'il y a en face. On connaît aussi les nôtres. Mais ouais, on est chez nous, on aura nos supporters, c'est sûr, qui pousseront avec nous, qui nous aideront. Mais ça reste quand même du 50-50. Au final, c'est 11 joueurs de chaque équipe qui sera sur le terrain et ce sera à ces jours-là de faire la différence. Donc il n'y aura pas de favoris, ça reste du 50-50.
2: Coup d'envoi du match à 19h en temps universel.
1: Mais hier, d'autres clubs se sont qualifiés pour cette Ligue des Champions avec quelques exploits à souligner.
2: Le club norvégien de Bodø/Glimt sera de nouveau présent après sa nouvelle victoire contre les Néerlandais de Nimeg, 3-0. Mais la vraie surprise est venue d'Autriche où le club de Linz a réussi une remontada complètement folle face au Celtic FC de Glasgow. Les champions d'Europe 1967 avaient pourtant remporté le match aller 3-0, mais Linz s'est imposé 5-1 au retour. Le champion d'Autriche participera pour la première fois à la Ligue des Champions, tout comme le club azerbaïdjanais de Sabah qui a éliminé l'Apoel Beersheva.
1: Et puis en basket, Baptiste, l'équipe de France féminine se prépare pour la Coupe du Monde en Allemagne.
2: Le groupe n'est pas encore au complet puisqu'il attend plusieurs joueuses qui arrivent de WNBA, le championnat américain. Les Françaises attendent ce mondial avec impatience. Elles veulent rester dans la lancée qu'elles ont initiée avec leur médaille d'argent aux Jeux Olympiques en 2024. Elles avaient même fait douter les Américaines en finale. L'héritage de cette performance est toujours là et l'état d'esprit aussi, selon Jean-Aimé Toupane. Le sélectionneur franco-sénégalais des Bleus est ambitieux pour ce mondial.
4: Pour le plus haut possible. Voilà, on a de l'ambition, dernier carré, essayer d'aller chercher une médaille. Mais c'est complètement différent. Les Jeux Olympiques, il y a eu un mois, presque deux mois de travail, il y a eu une dynamique, il y a eu... Là, c'est différent. Mais tout le monde est prêt à relever ce défi-là parce que c'est comme ça aussi qu'on se construit. Voilà, aujourd'hui, on est beaucoup plus dans l'adaptabilité. Il faut s'adapter, il faut être agile, il faut comprendre les uns et les autres. C'est excitant, en tout cas, pour ma part, de vivre ces moments, même si on l'a vécu par le passé.
2: Propos recueillis par Pauline Guillou, les Bleus partiront pour l'Allemagne dans quelques jours. Le mondial commence le 4 septembre et les Françaises sont dans le groupe B aux côtés du Nigeria, de la Corée du Sud et de la Hongrie.
1: Baptiste Leduc pour les sports. Elle a beaucoup fait parler ces dernières semaines après une arrivée massive de migrants. L'enclave espagnole de Ceuta, située à la frontière avec le Maroc sur le continent africain, elle fait face à Gibraltar, autre enclave cette fois-ci britannique sur le continent européen à l'extrême sud de l'Espagne. Deux petits territoires qui font office de porte vers la Méditerranée mais qui ne suivent pas du tout le même destin. C'est la suite de notre série consacrée aux villes-états portuaires avec Aurélien Devernoy.
5: Deux siècles et demi que deux fois dans l'année se tient la cérémonie des clés à Gibraltar. Quatre portes qui se ferment, symbole de la souveraineté britannique sur l'enclave et du verrou que constitue le rocher pour l'entrée dans la Méditerranée. Aujourd'hui encore, Gibraltar règne sur le côté nord du détroit portant son nom. Nora Marey est géographe et chercheuse au CNRS.
6: Aujourd'hui, c'est surtout les stations de service de la route maritime Europe-Asie. C'est une station de soutage, de bunkering, c'est-à-dire que c'est un point de ravitaillement. La combinaison impôt sur les sociétés faibles plus absence de TVA font de Gibraltar une économie fondée sur les services financiers et les assurances. Également les jeux d'argent en ligne. On est au niveau de l'un des revenus par habitant les plus élevés au monde.
7: Está en el sur de España. à 23 km d'Algeciras.
5: Bien différente est la situation de Ceuta, l'autre gond de la porte du détroit. Là où Gibraltar a prospéré grâce à son statut fiscal avantageux, l'enclave espagnole est à la peine.
6: Ceuta a également un régime fiscal dérogatoire. C'est également un port de soutage, mais de bien moindre importance. La ville, en réalité, a surtout vécu du commerce de détail détaxé et emmené vers Fnidek, au Maroc, par contrebande. Cette économie a été ralentie, puis stoppée depuis le Covid.
5: Deux situations illustrées en ce mois de juillet. Le 15, Gibraltar inaugure en grande pompe son nouveau poste frontière avec un passage facilité pour les travailleurs espagnols, fruit d'une négociation avec l'Union européenne. Deux semaines plus tard, Ceuta voit arriver du Maroc près de 70 000 exilés dans une crise migratoire inédite. L'épisode accentue la pression économique pesant sur le territoire.
6: Le succès du port de Tangermed n'est pas étranger à cette situation, puisque le port et ses zones franches deviennent des chaînes de valeur internationale. Il faut aussi savoir que le Maroc est en train de développer une grande zone franche à Fnidek.
5: Ceuta va donc devoir se réinventer économiquement, pourquoi pas en devenant une nouvelle destination pour les rois de la crypto-monnaie ou les start-up en quête de légèreté fiscale. Le regard rivé sur l'exemple de sa jumelle britannique de l'autre côté du détroit.
1: Aujourd'hui, l'économie avec Aurélien Devernois. 8h19 à Paris. Votre invité Arnaud Pontus est historien. Il vient de publier aux éditions PUF cet ouvrage « Histoire mondiale des impérialismes ».
8: Bonjour Florian Louis.
9: Bonjour.
8: Soyez le bienvenu sur RFI. Avant d'en venir à votre « Histoire mondiale des impérialismes » que vous avez co-dirigé avec Nicolas Beaupré, question d'actualité à l'historien des relations internationales que vous êtes. On voit ces derniers jours, ces dernières heures, les tensions qui remontent entre États-Unis et Canada. Nouvelle guerre commerciale en vue. Est-ce que les alliés traditionnels des États-Unis sont vraiment condamnés à devenir leur cible ?
9: Bien, c'est en tout cas la sensation que donne Donald Trump, et c'est ce qui est intéressant parce que, pour faire le lien avec cette histoire des impérialismes dont nous allons parler, parfois on parle de la situation actuelle comme d'un retour ou d'un réveil des impérialismes, mais c'est un regard finalement assez occidentalocentrique parce que ce qui se passe, c'est précisément que des pays traditionnellement considérés par les États-Unis comme des pairs ou des alliés, les pays européens ou le Canada, sont aujourd'hui traités, ou si j'ose dire maltraités, comme l'étaient des pays considérés avec condescendance auparavant, des pays du sud global, comme on dirait aujourd'hui.
8: C'est en quelque sorte ceux qui ont inventé l'impérialisme qui en sont aujourd'hui les victimes.
9: Si on se place à l'échelle contemporaine, parce que l'impérialisme, il date de la plus ancienne antiquité, mais de fait, ceux qui l'ont longtemps pratiqué se découvrent aujourd'hui un peu comme l'arroseur arrosé à subir ce qu'ils ont fait subir aux autres, ce qui est évidemment une position assez désagréable pour eux.
8: Mais cette crise, États-Unis-Canada, c'est bien la manifestation moderne d'un nouvel impérialisme américain, d'après vous ?
9: Alors, s'il n'y avait qu'une simple guerre commerciale pour des tarifs, ce serait peut-être exagéré de parler d'impérialisme. Mais elle s'inscrit dans un contexte plus global. D'abord, alors même s'il y a beaucoup de fanfaronnade, on le sait, chez Donald Trump, mais enfin, il publie des cartes où il tient des propos qui visent à annexer territorialement le Canada. Et puis, il y a quand même cette volonté d'imposer par la force sa volonté politique à un autre État souverain. Et puis, bien sûr, il y a d'autres pays qui sont la cible de ces pressions à la fois économiques mais aussi annexionnistes. Donc, de ce point de vue-là, on peut bien parler, effectivement, de l'expression d'un impérialisme états-unien qui en soi n'a rien de nouveau mais qui est réactivé et intensifié par Donald Trump et par ses méthodes pour le moins cavalières. C'est-à-dire que depuis le milieu du XXe siècle au moins, l'impérialisme états-unien était devenu très feutré, très soft. Il est aujourd'hui avec Donald Trump beaucoup plus décomplexé, beaucoup plus brutal, beaucoup plus assumé et il ne cherche plus à se cacher.
8: Oui. Il le dit ouvertement. Il n'y a plus de questions pour lui.
9: Oui, en tout cas, il estime qu'il n'a pas à s'en cacher parce que justement, je pense qu'il y a une forme, comme je le disais, de mépris, de dédain vis-à-vis des pays qu'il prend pour cible. Et donc, il ne mérite même pas finalement qu'on y mette les formes. Sachant que cependant, ce qui est intéressant dans son discours, mais c'est assez classique dans l'histoire des impérialismes, c'est que lui-même, bien sûr, ne se définit pas comme un impérialiste. Et mieux encore, il justifie son impérialisme au nom d'un anti-impérialisme. C'est-à-dire qu'en gros, quand même, derrière tout ça, il y a l'idée, il faut lutter contre l'impérialisme chinois. Si nous, on ne prend pas le contrôle de Panama, nous, les États-Unis, alors les Chinois vont le faire. Si les pays occidentaux ne s'alignent pas sur nos positions, alors ça profitera aux Chinois. Donc ça, c'est un grand classique de l'histoire de l'impérialisme. ceux qui le pratiquent ne se revendiquent jamais impérialistes et au contraire se posent en défenseurs de la liberté.
8: Oui, ils le font au nom de grandes valeurs.
9: C'est exactement.
8: Ça.
9: Ouais. Bien sûr, on peut penser au 19e siècle en Afrique où la colonisation se justifiait très largement au nom d'une mission civilisatrice censée éradiquer l'esclavage, mais qui remplaçait finalement des barbaries par d'autres, par certains aspects.
8: Pour en revenir encore une fois au Canada, mais parce que c'est l'actualité, avec cette crise, Marc Carney s'affirme. On remarque un premier ministre canadien qu'on pense un peu fallot, banquier. Il y a quelques mois, déjà au Forum économique de Davos, il avait appelé les puissances moyennes à s'allier. Est-ce que l'historien des relations internationales voit là un nouvel anti-impérialisme mené par les puissances moyennes ?
9: Oui, alors enfin, les puissances moyennes, ça peut inclure beaucoup de choses.
8: Oui.
9: En tout cas, ce qui est intéressant, c'est qu'on voit des alliés traditionnels des États-Unis être contraints et forcés, les Européens, les Canadiens principalement, à prendre leur distance, à se préparer à agir de manière plus autonome. Donc ça bouleverse évidemment les cartes de l'échiquier international. Et ça, effectivement, c'est intéressant. C'est une forme, finalement, de tiers-mondisme oui. post-guerre froide, donc d'un genre très nouveau, et qui ouvre des convergences précisément, et c'est là encore un paradoxe, une ironie de l'histoire, mais entre ces pays, notamment côté européen, qui ont une longue histoire impérialiste, et des pays qui ont subi leur impérialisme en Afrique, en Amérique latine, ou ailleurs, ou en Asie, mais qui aujourd'hui ont objectivement intérêt à converger, à s'allier finalement pour faire face à ces impérialismes puissants, celui des États-Unis, celui de la Russie, celui de la Chine, qui sont différents mais qui tous s'affirment et menacent leur autonomie.
8: On parle d'impérialisme depuis 3 minutes, c'est peut-être le moment d'essayer de le définir. C'est un fort qui impose quelque chose à un faible ou à des faibles.
9: Il faut rappeler que personne, comme je le disais, ne se revendique. Personne ne dit je suis un impérialiste. Les gens disent je suis un empereur, mais personne ne dit je suis un impérialiste. Et souvent, impérialiste, c'est un mot, une étiquette infamante qu'on colle sur la conduite d'un adversaire.
8: Oui, c'est plus ceux qui s'y opposent, qui disent vous êtes un impérialiste, que quelqu'un qui va se réclamer d'être impérialiste.
9: Et c'est une manière de diaboliser l'ennemi, parfois à tort. Bon, nous, on a essayé avec Nicolas Beaupré, dans cet ouvrage publié aux Presses universitaires de France, de définir clairement notre objet, ce qui est quand même important. Oui. Et donc, on définit l'impérialisme comme la réunion de 5 critères. Un État est impérialiste quand il est expansionniste ou qu'il est le fruit d'une expansion territoriale, quand il est immense. L'Empire, c'est forcément grand.
8: Oui.
9: Quand il réunit des populations diverses, il est multiethnique ou multinationale, quand entre ces populations, il y a une asymétrie, elles ne sont pas tous à égalité, et que de cette asymétrie, 5e et dernier critère, découle une coercition, c'est-à-dire qu'il y a des forts et des faibles, il y a des dominants et des dominés au sein d'un empire.
8: Et vous y rajoutez les vieilles recettes de l'impérialisme, le chantage, y compris à l'égard des alliés, ça on vient d'en parler, l'annexion de territoires, les interventions militaires, la prédation économique et même la guerre de haute intensité. Ben là, évidemment, on pense à l'Ukraine et à la Russie. Si on regarde la carte du monde aujourd'hui, 3 empires, c'est évident, les États-Unis, la Chine, la Russie. Mais alors, avec des choses qui les distinguent malgré tout.
9: Oui, 3 impérialismes en tout cas, mais qui ne sont pas comparables parce que ce sont 3 pays qui ont des histoires très différentes. La Russie, il faut quand même rappeler, parce que c'est intéressant, là encore c'est un bon exemple, la Russie se pose en championne de l'anti-impérialisme. Quand elle envahit l'Ukraine, c'est au prétexte de lutter contre un impérialisme occidental qui via l'OTAN s'étendrait à l'Est. Donc là encore c'est intéressant, il faut quand même rappeler que la Russie c'est le pays le plus vaste au monde et que c'est pas un hasard, c'est parce que c'est l'un des pays qui historiquement a eu l'impérialisme le plus actif et le plus continu. Donc qui est devenu le plus vaste de cette raison-là. C'est un impérialisme revanchard, c'est un impérialisme qui considère que, suite à la chute de l'URSS, la Russie a perdu des territoires considérés comme son précaré et qu'elle se doit de les reconquérir pour être en sécurité et retrouver sa grandeur. C'est différent de l'impérialisme d'un Donald Trump, qui lui est plus dans un impérialisme défensif, comme je le disais tout à l'heure. Lui, il nous dit, voilà, il faut s'étendre, il faut m'obéir parce qu'il y a un danger qui est le danger chinois. Et c'est cette Chine, on peut aussi la qualifier d'impérialisme, mais pour le coup, elle pratique un impérialisme qui ressemble à celui que pratiquaient les États-Unis jusqu'à il y a peu, c'est-à-dire un impérialisme surtout basé sur l'économie, sur l'influence, plus que sur la prédation territoriale, mis à part à Taïwan, la Chine est en mer de Chine, mais la Chine n'a pas de visée expansionniste aussi affirmée.
8: Un impérialisme soft, quelque chose de doux, en quelque sorte.
9: Dans
8: c'est
9: la forme,
8: ça, hein,
9: attention,
8: dans la
9: sûr,
8: forme.
9: Parce que quand on parle
8: comprend
9: de,
8: bien,
9: doux,
8: mais
9: on parle de la forme, et il ne faut pas oublier que l'impérialisme doux peut devenir très dur lorsqu'on lui résiste. On en parle dans l'ouvrage. Il faut, par exemple, au 19e siècle, la Chine n'a pas été conquise par les puissances occidentales. Elle subissait cet impérialisme doux, mais lorsqu'il y a eu des oppositions, je pense à la révolte des boxeurs en 1900-1901, il y a eu une répression féroce organisée par toutes les puissances qui souhaitaient avancer leurs intérêts. Donc c'est pas parce que l'impérialisme ne passe pas par la forme dure de la conquête et de l'annexion territoriale qu'il est réellement doux. En fait, il est doux tant qu'on ne lui résiste pas. Mais l'impérialisme, ça fait partie de sa définition, repose sur la coercition. Donc si on lui résiste, il sort le bâton, c'est exactement ce que fait Trump avec le Canada aujourd'hui.
8: Oui. Florian Louis, un nouveau déchaînement impérialiste, ça c'est ce que nous constatons tous, un monde redevenu impérial, est-ce que c'est un monde plus dangereux, plus instable ?
9: C'est en tout cas un monde différent, un monde inquiétant pour nous qui avons grandi dans un monde d'État-nation, pour qui la norme c'est l'État-nation et qui vivons effectivement une remise en question de cette norme. Maintenant, le monde dans la longue durée historique a plus souvent et même beaucoup plus souvent vécu dans un monde d'empire que dans un monde d'État-nation. Et quand on compare les deux, finalement, bon, les États-nations, c'est aussi les guerres mondiales, c'est aussi des génocides. Donc, je dirais que l'empire en soi n'est pas le pire. Ça dépend comment il se comporte et qu'est-ce qu'il fait, quelles sont les relations entre eux. Aujourd'hui, dans certaines régions du monde, je pense au Proche-Orient, par exemple, certains regrettent d'une certaine façon, par exemple, l'époque ottomane, en disant finalement, l'époque de l'Empire ottoman, c'était certes pas le paradis sur Terre, il y avait certes des violences intercommunautaires, mais quand on compare à ce qui s'est passé depuis son effondrement et les nombreuses guerres internationales qui ont eu lieu, finalement, est-ce que l'Empire ottoman, c'était pas mieux que le monde post-ottoman d'aujourd'hui ?
8: Merci Florian Louis, je renvoie à votre Histoire mondiale des impérialismes que vous avez co-dirigé avec Nicolas Beaupré, c'est aux éditions du PUF, les presses universitaires de France. Merci d'être venu ce matin.
9: Merci.
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16: Sur Radio Grésivaudan, un poème enchanté, suivi d'un dicton avec le prénom du jour. Maintenant, tu as une boîte de couleurs. Et de chaque crayon, tu peux faire naître, avec un dessin, des impressions et même des odeurs. Pour dire ce que tu aimes, le ciel dans une fenêtre, avec un dessin sans que rien ne bouge. Il suffit que les feuilles tremblent pour montrer le vent. Quoi d'autre ? Au bout d'un crayon noir, tu peux faire apparaître, si tu as un peu froid, de faire naître un feu qui ne brûle pas le papier, un peu fin, de belles pommes dans un jardin. Et point par point, avec des grains de sable, tu feras un désert qui semble ne pas avoir de fin. Ce n'est pas facile, non, ce n'est pas facile, et ces premiers traits pour bâtir les murs de la maison où tu viens de poser un toit avec la cheminée, qui fume. Dehors, fait-il vraiment froid ? Car tu as ajouté en quelques traits un pré, quelques fleurs et un soleil au milieu de tout ça. On pourrait dire que c'est maladroit, puis il faut que ça se mette au bon endroit. C'est difficile, il faut un peu de temps. C'est comme les premiers pas qui sont un peu hésitants avant de marcher droit. Jusqu'au jour où tu te mets à courir, à voltiger, à faire des figures d'acrobatie, jusqu'à ce que ton dessin, un jour, prenne les couleurs de la vie et celui de l'amour, qui fait dessiner comme on ne peut même pas l'imaginer, comme, au bout d'un crayon noir, on fait naître la lumière. 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
0: 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Aujourd'hui, Michel, vous allez nous parler de quelque chose qui peut aussi nous arriver.
2: Et c'est la mésaventure qu'a vécue Louise. En ces temps difficiles, Louise cherche à faire quelques économies. Et elle constate qu'en changeant d'opérateur téléphonique, elle pourrait disposer de meilleurs tarifs pour un usage qui correspond bien à ses besoins.

0: Mais quelle n'est pas sa surprise de découvrir que cela lui est impossible, car elle est fichée sur Préventel.
1: Préventel ? Je ne connais pas. De quoi s'agit-il ?
0: Eh bien, Préventel est le fichier des mauvais payeurs constitué par la plupart des opérateurs téléphoniques. Une fois inscrit sur ce fichier, il devient très difficile de changer d'opérateur.
1: Et comment a réagi Louise ?
0: Eh bien, elle s'est sentie blessée. Elle, toujours ponctuelle dans ses paiements, se retrouvait sur une liste de gens malhonnêtes. Et comment sortir de cette situation ?
1: J'imagine qu'elle a eu la bonne idée de venir vous trouver, Michel.
0: Tout à fait. Que choisir lui a fait prendre conscience qu'elle était victime d'une usurpation d'identité et qu'il était urgent de porter plainte. Un geste essentiel pour clarifier sa situation, mais aussi pour protéger son intégrité financière. Cette démarche est un préalable pour sortir des listes de Préventel. Elle offre aussi une protection en cas d'autres usurpations. Par exemple, si l'usurpateur ouvre un compte bancaire en son nom et effectue des dépenses qu'on lui demandera de payer.
1: Alors comment s'est conclue cette affaire ?
0: Que choisir a transmis à l'opérateur une copie de la plainte, ce qui a permis de débloquer la situation. Et le nom de Louise a été retiré de Préventel. Et Louise a retrouvé le sourire, avec bien sûr la possibilité de choisir librement son opérateur.
1: Donc on vous rappelle, n'hésitez pas à contacter Que Choisir Grenoble. À bientôt Michel.
0: À bientôt.
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1: Bonjour et bienvenue, 10h TU midi, ici à Paris, le journal sur RFI.
2: Gilles Moreau.
1: Dans l'actualité, œil pour œil, dent pour dent, entre les États-Unis et le Canada qui impose à son voisin des surtaxes de 15 à 50%, réponse à celle décrétée par l'administration Trump. Parmi les produits américains les plus touchés, l'acier, les produits laitiers et le matériel agricole. Les échanges de frappes sont quotidiens entre la Russie et l'Ukraine. Moscou fait état de 2 morts et d'une nouvelle attaque sur un entrepôt de Wildberry, le géant russe du commerce en ligne. Le Premier ministre Sébastien Lecornu entame une visite à Mayotte, département français où le cyclone Chido en 2024 a aggravé les difficultés dans de nombreux domaines comme l'accès à l'eau et aux soins. Aux États-Unis, la mort de Dolly Parton, légende de la musique country, offre un rare moment d'unité nationale. Les drapeaux resteront en berne pendant une semaine. Le Canada et les États-Unis. La guerre commerciale s'envenime, donc dernier épisode en date à l'application par Ottawa dès le 8 septembre de droits de douane de 15 à 50% sur une série de produits américains, l'acier, les produits laitiers, le matériel agricole ou bien encore l'industrie du papier, l'électronique et les appareils électroménagers. Le gouvernement de Marc Carney promet que le montant de ces droits correspondra au dollar près à celui des surtaxes américaines touchant le Canada depuis samedi dernier. Depuis le début de ce bras de fer commercial, le Premier ministre canadien campe sur une position très ferme face à Donald Trump. Son portrait avec Sarah Krakowicz.
3: En claquant la porte aux négociations, le Premier ministre canadien a été clair, il ne cédera pas face à Washington. Malgré la dépendance historique de son pays envers les États-Unis, Marc Carney a dénoncé, je cite, un pays qui demande trop et offre trop peu. Après la surenchère des droits de douane et les attaques verbales entre les deux dirigeants de ces derniers jours, la défense de la culture québécoise et de la langue française s'était ajouté aux tensions entre Ottawa et Washington. Marc Carney, arrivé au pouvoir en pleine offensive commerciale des États-Unis, a vite fait de son opposition à Donald Trump sa marque de fabrique. Un premier budget présenté en novembre 2025 répondant à la nécessité de réduire la dépendance canadienne aux États-Unis, puis un discours au Forum économique de Davos. Sans citer Donald Trump, le Premier ministre canadien y appelait les puissances moyennes à résister à la coercition économique exercée par les plus grandes.
1: À l'approche des élections de mi-mandat aux États-Unis, le camp républicain met fin à l'hémorragie. Après une série de défaites à des primaires, il engrange les succès de 2 candidats se réclamant de Donald Trump en Caroline du Sud et dans l'Oklahoma. Entre la Russie et l'Ukraine, les échanges de frappes sont quotidiens. Moscou dit avoir abattu la nuit dernière 426 drones précisément, y compris des drones abattus au-dessus des régions d'Ukraine contrôlées par la Russie. 2 personnes ont été tuées par la chute d'un drone sur une maison dans le sud-ouest de la Russie, tandis qu'une attaque ukrainienne sur un entrepôt de Wildberry, le géant russe du commerce en ligne, a provoqué un incendie. La mise en place d'un couloir temporaire de navigation maritime et le déminage du détroit d'Ormuz, ce sont les 2 points en discussion actuellement entre Oman et l'Iran. L'Iran qui prévient que ce point de passage stratégique ne rouvrira pas tant que les États-Unis

0: Ne mettront pas fin à la guerre. À Mascate, les ministres iraniens et omanais des affaires étrangères discutent d'un accord cadre établissant un couloir temporaire et prévoyant une opération de déminage. Hier, seuls 5 navires de transport ont emprunté le détroit d'Ormuz, un chiffre bien inférieur à la moyenne. Et puis cette déclaration du premier ministre israélien Benjamin Netanyahou déclare qu'aucun accord diplomatique n'est possible avec les dirigeants iraniens qu'il qualifie de sauvages. En Cisjordanie occupée, des familles palestiniennes sont toujours encerclées par des colons israéliens. Le village de Kousra connaît cette situation depuis plus de 2 semaines. Situation qui s'ajoute aux violences quotidiennes commises par des colons radicaux. À chaque fois ou presque, l'armée est présente sur les lieux, mais sans intervenir. Une attitude régulièrement critiquée par les ONG israéliennes, même quand elles comptent dans leur rang d'anciens soldats. Nicolas Falaise.
1: Doron Meinrath était colonel lorsqu'il servait dans l'armée israélienne. Aujourd'hui retraité, il milite sur le terrain. Son ONG s'appelle Looking Occupation in the Eyes, regarder l'occupation dans les yeux. Doron Meinrath raconte son arrestation la semaine dernière près de la ville palestinienne de Naplouse. Le militant israélien se trouvait à proximité d'une citerne palestinienne que des colons se sont appropriés. À l'arrivée de l'armée israélienne, les colons n'ont pas été inquiétés, mais Doron Meinrath, lui, a été interpellé, jugé et interdit d'accès à la zone pendant 10 jours. Le militant se félicite d'avoir eu gain de cause après avoir fait appel de ce jugement, mais il porte un regard sombre sur la situation. Beaucoup de soldats, beaucoup d'officiers soutiennent les idées et les actions des colons. Ils sont favorables au nettoyage ethnique, déplore Doron Meinrath, qui parcourt inlassablement la Cisjordanie occupée pour dénoncer les violences des colons. Ils sont le bras armé du gouvernement et l'armée les soutient, conclut le militant anti-occupation.
0: C'était Nicolas Falaise. Le Premier ministre français Sébastien Lecornu entame une visite de 2 jours à Mayotte où le cyclone Chido en décembre 2024 a fait 40 morts et aggravé des difficultés persistantes dans de nombreux domaines comme l'accès à l'eau et aux soins. Des difficultés que le Premier ministre reconnaît. Elles nourrissent une impatience que je comprends et que je partage, a-t-il admis dans un courrier au maire de ce département français et de l'océan Indien. Le ministre de l'Éducation nationale, Édouard Geffray, s'attaque aux violences sexistes et sexuelles. C'est même l'une de ses priorités en cette rentrée scolaire. Rendez-vous est pris au mois de novembre prochain, quand quelques 10 millions d'élèves de la grande section à la terminale devront répondre à un questionnaire. L'occasion de témoigner sur d'éventuelles violences subies dans le cadre scolaire ou non. En France, c'est le cas d'1 enfant sur 10. À 2 mois d'échéance, Antoine Ellis a recueilli la réaction d'Elisabeth Alain Moreno, secrétaire générale du syndicat d'enseignants UNSA.
2: Là, aujourd'hui, on a des personnels qui se questionnent sur quel sera leur rôle. Hein. Quand est-ce qu'on fait passer les questions? Est-ce qu'on aura un temps de brief avant? Si on est questionné par un élève, qu'est-ce qu'on pourra répondre? Et aujourd'hui, on est sans réponse à leur donner. Donc, on a nécessité à avoir ce type d'échange assez rapidement avec le ministère. Le ministre nous a parlé de temps de concertation avant qu'un texte soit publié et ce sera nécessaire. Mais j'espère que ce temps sera suffisant. Ce qui pêche et qui fait défaut systématiquement, c'est la mise en œuvre. À la fois parce que manque d'anticipation, manque de temps et aussi manque de personnel, justement, qui sont soit en nombre, soit formés, soit les deux. Pouvoir répondre, réagir, prendre en charge, là, ça sort de la compétence des enseignants. On va être sur des compétences qui vont être médico-sociales, psychologiques. Et aujourd'hui, on a clairement un système éducatif qui manque cruellement de ce type de compétences. Il serait quand même dramatique de pouvoir détecter des situations, identifier des élèves victimes et derrière de ne pas pouvoir apporter de solution.
0: Aux États-Unis, la mort de Dolly Parton, légende de la musique country, offre un rare moment d'unité nationale dans un pays pour le reste très divisé. De Donald Trump au très à gauche, maire de New York, Zoran Mamdani, tous pleurent l'icône de la chanson, disparue à l'âge de 80 ans. Le président républicain a annoncé que les drapeaux seraient en berne pendant 1 semaine. Le Panama et le Salvador, placés en état d'alerte face au phénomène El Niño, phénomène naturel qui s'ajoute au changement climatique en provoquant d'importantes sécheresses. Le fléau touche aussi les transhumances, ces déplacements saisonniers de troupeaux, des pâturages à sec et le manque d'eau pousse les bergers à modifier leurs itinéraires. Ces bouleversements sont ressentis au Portugal où les transhumances sont désormais labellisées. Un nomadisme animal pratiqué principalement dans le massif central de la Serra d'Estrala où s'est rendue notre correspondante Marilyn Darcy.
3: Originaire de Vila Nova de Tazin, au pied de la Serra d'Estrela, Joaquim Marvão Bercher y monte chaque année pour l'estive. Elle ne dure qu'1 mois et demi, mais il est ancré dans les mœurs.
4: On a passé 53 jours là-haut. Maintenant, on rentre à la maison. Les brebis sont grasses et lourdes. Mais il n'y a plus de berger, ou presque. Comme dans d'autres professions, c'est la crise.
3: Joachim guide 600 brebis durant 7 heures de marche ardue. C'est 10 fois moins qu'il y a quelques années. La belle terre de Transhumance, qui regroupe 4 municipalités, veut inverser la tendance de la disparition du pastoralisme en développant un tourisme durable. Joachim Madrigne, coordinateur du projet.
5: Il est important de se souvenir de ses racines, parce que lorsque la transhumance prendra fin, avec elle, c'est tout l'environnement qui disparaîtra.
3: La municipalité de Gouveia a adhéré au projet il y a 5 ans et s'en félicite. José Nuno Santos, maire adjoint de la ville.
6: Le fait que nous soyons liés en réseau renforce notre communication et ça nous permet de nous positionner dans le secteur du tourisme de nature et de tradition.
3: La transhumance, c'est difficile et à peine 100 personnes ont pu en faire l'expérience, qui s'est terminée dans de violents orages. Marie-Luc Darcy, Lisbonne, RFI.
0: Voilà, si ça s'achève le journal, il est pratiquement 12:10. Ici à Paris, 2 heures de moins en temps universel. À tout à l'heure, 13h pour un nouveau journal. Je vous souhaite une très belle journée sur RFI.
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Et on n'a personne, et on ne possède rien. Et on parcourt le monde, avec une malle et une caisse de livres. Et somme toute, sans curiosité. Quelle vie est-ce donc là, sans maison, sans objet de famille, sans chien? Si du moins on avait ses souvenirs, mais qui en a? Si l'enfance était là, mais elle est ensevelie, peut-être faut-il être vieux pour pouvoir atteindre tout cela. Je pense qu'il doit être bon d'être vieux. Rainer Maria Rilke.

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3: Avec la bande originale d'un film de Marcel Carné réalisé en 1946, Les Portes de la Nuit. L'action se situe au cours de l'hiver 1945 à Paris, dans le quartier de Barbès. Un ancien résistant de la Deuxième Guerre mondiale s'éprend d'une femme mariée, fille d'un collaborateur à l'occupant. C'est un drame romantique, esthétiquement soigné, avec de très grands acteurs, Yves Montand, Serge Reggiani, Saturnin Fabre, Raymond Bussière, Jean Villard, Carette, Nathalie Nattier, entre autres.
4: Et qu'ils n'ont pas attendu la fin de la guerre pour faire des affaires, hein? Avec les touristes, même habillés en vert. Je ne permettrai pas.
5: Parfaitement! Par camion qu'ils arrivaient, les touristes, pour enlever la marchandise, les antiquités!
6: Et le reste, personne n'a jamais su ce que c'était?
5: Allez, allez, c'est pas pour rien qu'on vous appelle l'ami Fritz dans le quartier.
6: Madame, je vous intime l'ordre de bouteille.
4: L'ordre? L'ordre nouveau, peut-être.
5: Et c'est pour rien aussi qu'on vous a embarqué à Drancy, à la Libération.
6: Je vous préviens que si vous ne faites pas tirer votre femme, je vous poursuis tous les deux en diffamation.
7: Bravo. Voilà qui est parlé. Faites-vous respecter, monsieur Sénéchal. Si votre fils était là, vous serez un peu moins fort, moi je vous le dis. Vous oubliez que le fils de monsieur Sénéchal s'est conduit en héros. Vous entendez? En héros.
8: En héros. Et après, de nos jours, ça court les rues, les héros.
6: Ah, Pierre, c'est pas une raison parce que le fils est un héros pour qu'on porte le père en triomphe.
7: Jolie mentalité.
8: Oui, quelle époque. Il n'y a plus rien, plus de morale, plus d'idéal.
6: Vous pouvez sourire. Avec moi, vous n'aurez pas le dernier mot et je vous montrerai.
9: De quel bois je me chauffe.
5: Allez, hop, à la soupe.
6: Croyez-vous les mômes?
5: Etiennette, où est-elle?
10: Etiennette?
5: Oui.
10: Mais elle était là. À l'instant.
5: Elle va la chercher. Elle doit pas être bien loin, puisqu'elle était là. À l'instant. Tu reviendras quand tu l'auras trouvée.

0: marrant tout ça. Hein?
1: Quoi tout ça?
0: Je sais pas moi. L'ensemble. On crache dans l'eau. On voit même pas où ça tombe. Fatalitas, comme dirait chéri Bibi. Chacun son lot.
1: Son destin?
0: Destin ou pas destin, moi ce que je vois c'est retrouver ma fille. Moi, je l'aime bien, moi, cette petite-là. Moi, je voudrais pas qu'il lui arrive quelque chose.
1: Rassure-toi, il ne lui arrivera rien de grave.
0: Hein?
1: Et même ce soir, elle est heureuse.
0: Mais je t'en sais, tu la connais pas. Alors?
1: Très heureuse.
0: Oh, dis, ça va, hein? Pour la mise en boîte, tu repasseras, parce que je connais la musique, moi aussi. Le qui sort, celui-là? Complètement falingue.

0: Pourquoi tu ris?
1: Je ne ris pas.
0: Si. T'as les yeux qui rient.
1: C'est parce que je suis contente.
0: T'es jolie, tu sais. Quand je pense que je n'osais pas te parler.
1: Moi non plus. Mais maintenant, on se connaît.

0: Au volant, la courtoisie s'impose.
1: Sur la route, la courtoisie s'impose. Mais alors, pourquoi autant d'agressivité en automobile? Quelques socio-philosophes nous disent tout simplement qu'un tas de ferrailles, montées sur caoutchouc, véhiculant de l'électricité, roulant sur un réseau routier de plus en plus réglementé dans une société où prime l'extrême rapidité, n'apportera jamais rien de bon à l'être humain. Cette analyse est sans doute juste, mais évacuer le problème de cette façon n'explique pas tout. D'ailleurs, l'image qu'on nous donne de la voiture n'est-elle pas fausse? Celle de la liberté? Alors que l'individu, à partir du moment où il s'installe au volant d'une voiture, doit obligatoirement se soumettre à de multiples contraintes s'il veut avoir une place dans le flux automobile. Qui plus est, lui comme ses congénères, possédant tous des véhicules différents en forme et en puissance, n'incite-t-il pas le besoin d'affirmation de soi, faisant peu de concessions à autrui? Ah, il est loin le temps où lorsqu'une deux dion bouton croisait une brasier, les chauffeurs se faisaient un signe amical, c'était le bon temps. Qu'en est-il aujourd'hui de la courtoisie? Va-t-elle finir par être instituée à l'examen du code de la route? Non, me direz-vous. Alors, avant qu'on ne l'impose au futur automobiliste, sur la route, au volant, afin que tout se passe pour le mieux, la courtoisie s'impose.

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1: Mais dans un contre-sens.
0: Je me retourne pour claquer un môme.
1: Je l'éclate.
0: Ça y est, je vais manger le pilôme. 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
0: Pour toute précision sur les noms d'auteurs et de compositeurs que nous vous proposons dans cette émission, ou pour tout commentaire, n'hésitez pas à nous contacter.
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0: Écrit rapidement pour honorer un contrat signé par Donizetti l'année précédente, le drame tragique Lucia di La Mermoor faillit ne pas être représenté en raison des difficultés financières dans lesquelles se trouvait le théâtre San Carlo de Naples en 1835. Le sujet, tiré d'un roman de Walter Scott, relate l'amour malheureux et la mort de deux jeunes Écossais. Le livret et la splendide musique sont pénétrés d'atmosphère, d'ambiance et de sentiments qui font de ce chef-d'œuvre le prototype du mélodrame romantique italien. Je vous propose de retrouver pour cet opéra de Gaetano Donizetti, Montserrat Cabellé, soprano, José Carreras, ténor, Samuel Ramé, baryton, Klaas Ancho, ténor, Vincente Sardinero, baryton, Anne Murray, mezzo-soprano, l'orchestre New Philharmonia, sous la direction de Jesús López Cobos.

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strophe brève et rythmée, en cascade descendante, souvent accélérée, comprenant plusieurs trilles et une finale accentuée. Nombreuses variantes régionales. Cris répétés de façon lancinante. Chant rappelant celui du pouillot fétis. Le pinson des arbres chante perché sur un arbre et se nourrit souvent au sol.

0: Les plus beaux poèmes d'amour. André Walter, poète du XXe siècle.
1: Je te crée demain à la forme de mon désir, nue et couverte à la fois, comme une main à demi dégantée livre sa paume blanche et garde ses doigts de cuir. Nue et ouverte sur ma bouche comme au souffle d'une falaise. Nue et vertigineuse comme la chute qui n'en finit pas d'attendre, nue et belle dans cette absence de décor, telle une cantatrice au centre d'un terrain vague. Nue et rebelle quand les fesses sur le granit, tu te sens prise et liée à la pierre, le soleil fracassé du plaisir sur la peau. Nue et seule, demain tourne cette rêve, sous mon front où tu parais toujours.

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1: À propos des marques, chaussettes, casquettes, baskets, t-shirts, raquettes, sacs, lunettes, crème, cravate.
2: Chaque homme qui accepte une marque montre qu'il en accepte la tyrannie. Ainsi, il la propage. Chaque homme arborant une marque se tient dans la serre.

0: Le caractère illusoire des richesses que prétend distribuer la société actuelle, s'il n'avait pas été reconnu en toutes les autres matières, serait suffisamment démontré par cette seule observation que c'est la première fois qu'un système de tyrannie entretient aussi mal ses familiers, ses experts, ses bouffons.
1: Guy Debord, philosophe, début du XXIe siècle.
0: Serviteurs surmenés du vide, le vide les gratifie en monnaie à son effigie. Autrement dit, c'est la première fois que des pauvres croient faire partie d'une élite économique malgré l'évidence contraire.
2: Autrefois, pour faire sa cour, on parlait d'amour. Pour mieux prouver son ardeur, on offrait son cœur.

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0: Mais que fais-tu?
1: J'ai un livre entre les mains, je tourne délicatement les pages, je lis les mots sur le papier.
0: Et puis?
1: J'essaye de ressentir par le toucher le plaisir que pouvaient avoir les êtres humains durant des siècles en lisant ce qu'ils appelaient les livres.

0: Et alors?
1: Regardez les lettres, les mots, parfois suivre du doigt les phrases. Quelle sensation extraordinaire!

0: Au travail, poupée. Prenez ça, enlevez votre rouge à lèvres, laissez-vous glisser contre moi et commençons.
1: Nous avons commencé et déjà terminé, monsieur. Et au cas où vous auriez encore des illusions, écoutez bien ce que je vais vous dire.
2: Ah.
3: Na.
2: Cro.
4: Nick.
5: Vos fantasmes. Toi, qui grillages mon corps, que ne se voit ni ma tête, ni mes pieds, que je ne sois qu'une informe masse terne, une non-existence. Toi, qui exhibes mon corps,

0: Et c'est avec cette très belle chanson de Marie-Paul Bell que nous terminons cette émission anachronique préparée par Henri Dieudonné-Parjus et Charles Hemel. Auparavant, vous avez pu écouter les chansons et musiques d'Andreas Vollenweider, Yves Montand, Les VRP, Gaetano Donizetti, Volmina Tristeza, Olivier Malnouri, Cassandra Wilson, Boris Vian, God Machine et donc à l'instant, Marie-Paul Bell. Vous avez croisé les textes de Rainer Maria Rilke, André Walter, Oscar Wilde, Dominique Quesada, Guy Debord et Béatrice Gaudy. Nous avons eu le plaisir d'accueillir Tanjoval, Frédéric, Dali Gibb et Sylvie pour leur lecture et Marielle pour partager avec elle sa connaissance parfaite du pinson des arbres. Enfin, nous vous avons proposé un extrait de l'excellent film de Marcel Carné, Les portes de la nuit.
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à Lyon. Tandis que L'arroseur arrosé est la première fiction filmée et jouée par des comédiens. Mais les frères Lumière ne sont pas à proprement parler les inventeurs du cinéma. Aux États-Unis, Thomas Edison avait imaginé en 1891 le format de la pellicule 35 mm, avec ses perforations sur le côté, qui permettent le défilement dans l'appareil de projection. Mais avec leur invention, les frères Lumière font du cinéma un véritable divertissement populaire. Quant à Daudet, quelques années auparavant, il avait séjourné en Corse. Voici donc une lettre qui nous vient, non pas de son moulin,

Cette nuit, je n'ai pas pu dormir. Le Mistral était en colère et les éclats de sa grande voix m'ont tenu éveillé jusqu'au matin. Balançant lourdement ses ailes mutilées qui sifflaient à la bise comme les agrès d'un navire. Tout le moulin craquait. Des tuiles s'envolaient de sa toiture en déroute. Au loin, les pins serrés dont la colline est couverte s'agitaient et bruissaient dans l'ombre. On se serait cru en pleine mer. Et cela m'a rappelé tout à fait mes belles insomnies d'il y a 3 ans. Quand j'habitais le phare des Sanguinaires, là-bas, sur la côte corse, à l'entrée du golfe d'Ajaccio. Encore un joli coin que j'avais trouvé là pour rêver et pour être seul. Figurez-vous une île rougeâtre et d'aspect farouche. Le phare à une pointe, à l'autre une vieille tour génoise, où de mon temps logeait un aigle. En bas, au bord de l'eau, un lazaret en ruine, envahi de partout par les herbes, puis des ravins, des maquis, de grandes roches, quelques chèvres sauvages et de petits chevaux corses gambadant la crinière au vent. Enfin, là-haut, tout en haut, dans un tourbillon d'oiseaux de mer, la maison du phare, avec sa plateforme en maçonnerie blanche, où les gardiens se promènent de long en large. La porte verte en ogive, la petite tour de fonte et au-dessus, la grosse lanterne à facettes qui flambe au soleil et fait de la lumière même pendant le jour. Voilà l'île des Sanguinaires, comme je l'ai revue cette nuit en entendant ronfler mes pins. C'était dans cette île enchantée qu'avant d'avoir un moulin, j'allais m'enfermer quelquefois. Lorsque j'avais besoin de grand air et de solitude. Ce que je faisais, ce que je fais ici, moins encore. Quand le Mistral ou la Tramontane ne soufflait pas trop fort, je venais me mettre entre deux roches, au ras de l'eau, au milieu des goélands, des merles, des hirondelles, et j'y restais presque tout le jour dans une espèce de stupeur et d'accablement délicieux que donne la contemplation de la mer. Vous connaissez, n'est-ce pas, cette jolie griserie de l'âme? On ne pense pas, on ne rêve pas non plus, tout votre être vous échappe, s'envole, s'éparpille. On est la mouette qui plonge, la poussière d'écume qui flotte au soleil entre deux vagues, la fumée blanche de ce paquebot qui s'éloigne, et ce petit corailleur à voile rouge, cette perle d'eau, ce flocon de brume, tout excepté soi-même. Oh, que j'en ai passé dans mon île de ces belles heures de demi-sommeil et d'éparpillement. Les jours de grand vent, le bord de l'eau n'étant pas tenable, je m'enfermais dans la cour du lazaret, une petite cour mélancolique, tout embaumée de romarin et d'absinthe sauvage. Et là, blotti contre un pan de vieux mur, je me laissais envahir, doucement, par le vague parfum d'un

d'abandon et de tristesse, qui flottait avec le soleil dans les logettes de pierre ouvertes tout autour, comme d'anciennes tombes. De temps en temps, un battement de porte, un bond léger dans l'herbe. C'était une chèvre qui venait brouter à l'abri du vent. En me voyant, elle s'arrêtait interdite et restait plantée devant moi, l'air vif, la corne haute, me regardant d'un œil enfantin. Vers 5 heures, le porte-voix des gardiens m'appelait pour dîner. Je prenais alors un petit sentier dans le maquis, grimpant à pic au-dessus de la mer, et je revenais lentement vers le phare, me retournant à chaque pas sur cet immense horizon d'eau et de lumière qui semblait s'élargir à mesure que je montais. Là-haut, c'était charmant. Je vois encore cette belle salle à manger à larges dalles, à lambris de chêne. La bouillabaisse fumant au milieu, la porte, grande ouverte sur la terrasse blanche, et tout le couchant qui entrait. Les gardiens étaient là, m'attendant pour se mettre à table. Il y en avait 3, un Marseillais et 2 Corses. Tous 3 petits, barbus, le même visage tanné, crevassé, le même caban en poil de chèvre, mais d'allure et d'humeur entièrement opposées. À la façon de vivre de ces gens, on sentait tout de suite la différence de leur origine. Le Marseillais, industrieux et vif, toujours affairé, toujours en mouvement, courait l'île du matin au soir, jardinant, pêchant, ramassant des œufs, s'embusquant dans le maquis pour traire une chèvre au passage, et toujours quelque aïoli ou quelque bouillabaisse en train. Les Corses, eux, en dehors de leur service, ne s'occupaient absolument de rien. Ils se considéraient comme des fonctionnaires et passaient toute leur journée dans la cuisine à jouer d'interminables parties de cartes, ne s'interrompant que pour rallumer la pipe, dernière grave, et hacher avec des ciseaux dans le creux de leurs mains de grandes feuilles de tabac vert. Du reste, Marseillais et Corses, tous 3 de bonnes gens simples et naïfs, et pleins de prévenance pour leur hôte, quoique au fond, il dût leur paraître un monsieur bien extraordinaire. Pensez donc, venir s'enfermer au phare pour son plaisir, eux qui trouvent les journées si longues, et qui sont si heureux quand c'est leur tour d'aller à terre. Dans la belle saison, ce grand bonheur leur arrive tous les mois. 10 jours de terre pour 30 jours de phare, voilà le règlement. Mais avec l'hiver et les gros temps, il n'y a plus de règlement qui tienne. Le vent souffle, la vague monte, les sanguinaires sont blanches d'écume et les gardiens de service restent bloqués 2 ou 3 mois de suite, quelquefois même dans de terribles conditions. Et voilà ce qui m'est arrivé à moi, monsieur, me contait un jour le vieux Bartoli, pendant que nous dînions. Voici ce qui m'est arrivé. Il y a 5 ans, à cette même table où nous sommes, un soir d'hiver comme maintenant. Ce soir-là, nous n'étions que 2 dans le phare. Moi et un camarade qu'on appelait Tchéco. Les autres étaient à terre, malades ou en congé, je ne sais plus. Nous finissions de dîner, bien tranquilles, et tout à coup, voilà mon camarade qui s'arrête de manger, me regarde un moment avec de drôles d'yeux et pouf, tombe sur la table, les bras en avant. Je vais à lui, je le secoue, je l'appelle. « Oh, Thié ! Oh, Thié, qu'est-ce que t'as ?» Rien. Il était mort. Vous jugez quelle émotion. Je restais plus d'une heure, stupide et tremblant devant ce cadavre. Puis, subitement, cette idée me vient. Et le phare ? Je n'eus que le temps de monter dans la lanterne et de l'allumer. La nuit était déjà là. Quelle nuit, monsieur ! La mer, le vent, n'avaient plus leur voix naturelle. À tout moment, il me semblait que quelqu'un m'appelait dans l'escalier. Avec cela, une fièvre, une soif.
Mais vous ne m'auriez pas fait descendre. J'avais trop peur du mort. Pourtant, au petit jour, le courage me revint. Je portai mon camarade sur son lit, un drap dessus, un bout de prière, et puis vite au signaux d'alarme. Malheureusement, la mer était trop grosse. J'eus beau appeler, personne ne vint. Et me voilà, seul dans le phare, avec mon pauvre Tchéco, et Dieu sait pour combien de temps. J'espérais pouvoir le garder près de moi jusqu'à l'arrivée du bateau, mais au bout de 3 jours, ce n'était plus possible. Alors comment faire? Le porter dehors? L'enterrer? La roche est trop dure, et il y a tant de corbeaux dans l'île. C'était pitié de leur abandonner ce chrétien. Alors je songeais à le descendre dans une logette du lazaret. Ça m'a pris toute une après-midi, cette triste corvée-là. Et je vous réponds qu'il m'en a fallu du courage. Tenez, monsieur, encore aujourd'hui, quand je descends ce côté de l'île par un après-midi de grand vent, il me semble que j'ai toujours le mort sur les épaules. Pauvre vieux Bartoli. La sueur lui en coulait sur le front, rien que d'y penser. Nos repas se passaient ainsi, à causer longuement. Le phare, la mer, des récits de naufrages, des histoires de bandits corses. Et puis le jour tombant, le gardien du premier quart allumait sa petite lampe, prenait sa pipe, sa gourde, un gros plutarque à tranches rouges, toute la bibliothèque des sanguinaires, et disparaissait par le fond. Au bout d'un moment, c'était dans tout le phare un fracas de chaînes, de poulies, de gros poids d'horloge qu'on remontait. Moi, pendant ce temps, j'allais m'asseoir dehors sur la terrasse. Le soleil, déjà très bas, descendait vers l'eau de plus en plus vite, entraînant tout l'horizon avec lui. Le vent fraîchissait, l'île devenait violette. Dans le ciel, près de moi, un gros oiseau passait lourdement. C'était l'aigle de la tour génoise qui rentrait. Peu à peu, la brume de mer montait. Bientôt, on ne voyait plus que l'ourlet blanc de l'écume autour de l'île. Et tout à coup, au-dessus de ma tête, jaillissait un grand flot de lumière douce. Le phare était allumé, laissant toute l'île dans l'ombre. Le clair rayon allait tomber au large, sur la mer. Et j'étais là, perdu dans la nuit, sous ces grandes ondes lumineuses qui m'éclaboussaient à peine en passant. Mais le vent fraîchissait encore, il fallait rentrer. À tâtons, je fermais la grosse porte. J'assurais les barres de fer, puis, toujours tâtonnant, je prenais un petit escalier de fonte qui tremblait et sonnait sous mes pas, et j'arrivais au sommet du phare. Ici, par exemple, il y en avait de la lumière. Imaginez une lampe carcelle gigantesque à 6 rangs de mèches, autour de laquelle pivotent lentement les parois de la lanterne, les unes remplies par une énorme lentille de cristal, les autres couvertes sur un grand vitrage immobile qui met la flamme à l'abri du vent. En entrant, j'étais ébloui. Ces cuivres, ces étains, ces réflecteurs de métal blanc, ces murs de cristal bombé qui tournaient avec de grands cercles bleuâtres. Tout ce miroitement, tout ce cliquetis de lumière me donnait un moment de vertige. Peu à peu, cependant, mes yeux s'y faisaient. Et je venais m'asseoir au pied même de la lampe, à côté du gardien, qui lisait son Plutarque à haute voix de peur de s'endormir. Au dehors, le noir, l'abîme. Sur le petit balcon qui tourne autour du vitrage, le vent court comme un fou en hurlant. Le phare craque, la mer ronfle. À la pointe de l'île sur les brisants,
Les lames font comme des coups de canon. Par moments, un doigt invisible frappe au carreau. Quelque oiseau de nuit que la lumière attire et qui vient se casser la tête contre le cristal. Dans la lanterne étincelante et chaude, rien que le crépitement de la flamme, le bruit de l'huile qui s'égoutte, de la chaîne qui se dévide, et une voix monotone, plasmodiant la vie de Démétrius de Phalère. À minuit, le gardien se levait, jetait un dernier coup d'œil à ses mèches, et nous descendions. Dans l'escalier, on rencontrait le camarade du second quart, qui montait en se frottant les yeux. On lui passait la gourde, le plus tard, puis, avant de gagner nos lits, nous entrions un moment dans la chambre du fond, tout encombrée de chaînes, de gros poids, de réservoirs d'étain, de cordages. Et là, à la lueur de sa petite lampe, le gardien écrivait sur le grand livre du phare, toujours ouvert. « Minuit, grosse mer, tempête, navire au large. »

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0: colonel.
1: Oui, John.
0: Vous êtes sûr que c'est le Vietnam?
1: Pourquoi, John?
0: Cela fait le deuxième elfe que je descends, colonel.
1: Ils sont déguisés, John.
0: Et les loups, colonel?
1: Ils sont déguisés aussi, John.
0: Colonel, je viens de descendre le petit chaperon rouge.
1: Ce n'est pas grave, John.
0: Colonel, cela ne ressemble vraiment pas au Vietnam.
1: Tu parles trop, John. Tu parles trop.

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0: Comment l'orientation sexuelle ou l'identité de genre influencent un parcours d'émigration? Quelles sont les réalités, les difficultés des personnes qui fuient les persécutions dans leur pays d'origine pour demander l'asile en France? C'est seulement quelques questions dont on va parler aujourd'hui. Nous avons le plaisir de recevoir deux membres de l'ARDI, c'est l'Association pour la reconnaissance des droits des personnes LGBTQIA+, à l'immigration et au séjour. Bonjour Makelia Touré, bienvenue.
1: Bonjour.
0: Bienvenue, au plaisir de te rencontrer en personne. Et Christophe Rouget, bienvenue.
2: Bonjour, j'allais vous dire bienvenue à vous aussi.
0: Mais voilà. C'est bien, tu m'aides dans mon travail. Ouais. Je te

0: Du coup, elle s'est vraiment construite par rapport à des personnes concernées, d'abord les couples binationaux, et puis après, il y a eu des bénévoles qui se sont investis dans la demande d'asile. Et c'est vrai qu'en fait, à chaque fois, on dit qu'on est une soixantaine de bénévoles, tous pas investis au même endroit selon ses possibilités et tout. Mais c'est vrai que le 90% de la charge de travail repose sur les bénévoles.
1: Voilà. Mais est-ce que, Christophe, tu pourrais un peu nous présenter encore plus, un peu plus dans les détails, l'association, c'est-à-dire qu'est-ce qui fait, qui s'adresse à l'ARDIS?
0: Je peux vous faire un petit topo historique, mais l'ARDIS, elle est née en 1998 au moment du PACS pour accompagner les couples binationaux quand il y avait une personne française avec une personne ressortissante étrangère, et c'était pour les accompagner dans l'obtention de papiers pour pouvoir les régulariser sur le territoire. Et à partir du moment où l'OFPRA a reconnu le groupe des personnes LGBT comme un groupe social pouvant demander l'asile et obtenir le statut de réfugié, eh bien l'ARDIS s'est investi de la question et accompagne depuis 2023, depuis qu'on fait des statistiques, mais en 2023 et 2024, on a reçu entre 1000 et 1500 personnes par an. Demandeurs et demandeuses d'asile et qu'on accompagne soit individuellement soit collectivement au sein de l'association. Mmh. Voilà.
1: Et toi en particulier, tu fais quoi? C'est quoi ton activité de bénévolat?
0: Alors, mon activité de bénévolat, elle ne cesse de changer. Justement, longtemps, on a pensé que j'étais salarié de l'ARDIS parce que je consacrais énormément de temps, parce que je le pouvais en fait, à l'ARDIS. Mais je suis vraiment la base, c'est l'accompagnement des personnes exilées. Mais j'ai longtemps participé aussi à toutes les instances, au conseil d'administration, à ce qu'on appelle le bureau asile qui organise vraiment l'action de sur l'accompagnement des demandeurs et demandeuses d'asile. Je suis aussi au pôle recrutement qui recrute les nouveaux et nouvelles bénévoles. Je les forme, je les accompagne dans leur montée en compétences dans l'association. L'une des choses aussi que je fais beaucoup depuis 4 ans, c'est la formation à l'extérieur. C'est-à-dire que l'ARDIS a développé tout un plan de formation pour que ce soit la formation des autres militants et militantes à travers la France, que ce soit les travailleurs sociaux qui sont en centre d'hébergement et qui accompagnent les demandeurs et demandeuses d'asile sur la demande d'asile, la formation des interprètes qui interviennent auprès des administrations de l'asile pour justement sensibiliser à la demande d'asile LGBTI.
1: D'accord, merci beaucoup. On va rentrer dans plusieurs choses. Makelia, toi, tu as un parcours très particulier de bénéficiaire à bénévole de l'ARDIS.
2: Effectivement, quand je suis arrivée en France, en 2022, je n'ai pas tout de suite demandé l'asile. Ma première préoccupation, c'était de me cacher. D'accord? Donc, j'étais cachée et c'est en 2023... Je suis tombée malade et j'ai connu d'autres assos qui m'ont conduit, qui m'ont dit d'aller vers l'ARDIS vu mon histoire, vu mon orientation sexuelle. Et quand je suis arrivée à l'ARDIS, j'ai vu les bénévoles qui sont français. La majeure partie était français en ce temps, en 2024. Quand je les ai vus, j'ai dit, des Français qui sont là, qui ne connaissent pas notre parcours, qui ne savent pas ce que nous traversons psychologiquement ni physiquement, mais qui sont prêts à nous aider, à nous montrer le chemin pour être régularisés sur les territoires. J'ai dit, si eux le font, pourquoi pas moi? Et c'est comme ça que j'ai commencé à m'investir dans les activités de l'ARDIS. J'ai commencé à comprendre pourquoi ils le faisaient et à aider aussi mes frères, mes semblables, ceux qui venaient, qui avaient peur comme moi au départ. Et après ça, j'ai postulé pour le CA. Et c'est Christophe qui est là, qui m'a beaucoup aidée, qui était... il est toujours comme une épaule pour moi. Hein. Quand je suis perdue dans certaines choses, il est là pour me guider, pour me montrer. Et c'est comme ça que j'ai commencé à siéger au conseil administratif de l'ARDIS. Et depuis lors, j'ai commencé aussi à développer pour devenir bénévole accompagnant. D'accord? Là, je suis en phase de formation. Je n'ai pas encore fini parce que ça dépend du temps et tout. Mmh. Et j'ai eu un rejet à l'OFPRA avant d'être au CA, au conseil administratif. c'est à la CNDA.

0: Cour nationale des demandeurs d'asile. C'est là que j'ai été régularisée, statuée réfugiée. Mm-hmm. Et depuis que j'ai été statuée réfugiée, je peux dire que je vois le bout du tunnel.
1: Oui.
0: Au jour d'aujourd'hui. Parce que grâce à ça, je travaille, mais en même temps, j'ai le temps de faire mes activités à l'association, d'organiser les temps festifs, parce que moi, je suis beaucoup dans tout ce qui est festif, pour pouvoir emmener les personnes isolées à se retrouver en communauté, dans un cadre sécurisé, dans un cadre familial, au fait, mm-hmm. pour leur montrer qu'ils ne sont pas seuls. Nous tous, on a à peu près le même. C'est vrai, les parcours sont différents, mais on a tous le même objectif, c'est d'être régularisés et s'assumer en tant que LGBT. Ne pas fuir son identité sexuelle, ni son orientation sexuelle, au fait. C'est
1: oui.
0: ça.
1: Du coup, il y a aussi ce côté festif. Il y a plusieurs, vous travaillez à l'ARDIS sur plusieurs aspects d'un parcours d'une personne qui arrive en France, qui se reconnaît LGBTQIA+.
0: Oui.
1: Mais pour parler déjà de la formation, parce que ça vous concerne les deux, toi, Makalia, en tant que tu es en train de te former à la formation, Christophe forme les personnes. Est-ce que vous pouvez un peu nous dire, de votre point de vue différent, qu'est-ce qu'il y a de particulier qu'il faut savoir? Qu'est-ce que vous dites aux personnes qui sont dans ce parcours? Quel genre de sensibilité il faudrait avoir pour vous?
0: La sensibilité qu'il faudrait avoir, c'est d'abord de comprendre. D'accord? De comprendre, de ne pas juger. Comprendre, ne pas juger. Et de dire à la personne qui vient vers vous que d'abord, c'est dans un cadre sécurisé. Il faut aussi la confiance. Mais en même temps, à l'ARDIS, nous avons notre charte, c'est-à-dire entre bénéficiaires et bénévoles, pas de relation. Donc, dès que cette base, elle est mise, tout devient fluide, au fait.
1: Pas de relation, tu veux dire l'accompagnement, c'est pas un ami que tu es en train d'accompagner?
0: Non, pas un ami, ni un compagnon, pas de relation sexuelle, ni d'échange financière, non.
1: Bien sûr.
0: Pas ça. À l'ARDIS, on ne fait pas. Ça, c'est la base. Si cette base-là, elle est émise, la confiance, elle vient pas tout d'un coup, mais elle vient petit à petit. Et faut montrer à la personne aussi qui vient que son histoire, chaque histoire, elle est différente. Et il faut faire comprendre à la personne que c'est son vécu, parce que c'est pas facile. Il faut savoir que lorsque on est immigré LGBT, on a pris l'habitude de ne pas se dévoiler. Quand il dit dévoiler, on a pris l'habitude de ne pas dire son orientation sexuelle. On a pris l'habitude de cacher. Donc, le fait que la personne va se dévoiler, il faut qu'il ait vraiment confiance en toi. On va de parler, c'est ça.
1: Oui, parce qu'après, il faut parler auprès de l'OFPRA. Il faut parler, du coup, face à l'administration. Et je pense que ça, c'est l'étape auquel vous préparez les personnes.
2: Oui. Bah, en fait, c'est la grande question ubuesque de l'administration de l'asile, où les personnes LGBT doivent... alors nous, on ne dit pas prouver, parce que c'est impossible de prouver son orientation sexuelle, mais de convaincre un officier ou des juges de notre orientation sexuelle ou identité de genre. Et donc, à chaque fois que j'ai tendance à dire ça à des gens qui ne connaissent rien à l'asile, les gens me regardent avec des yeux exorbités en disant « Mais comment on fait ?» Concrètement, quels sont les sujets qu'on va aborder? Et du coup, je te rejoins, c'est de mettre un cadre sécurisant pour recueillir la parole des personnes. Et nous, je trouve que en tant que bénévole, en fait, accompagnant, ça nous met dans des situations de grande perversité, puisqu'en fait, on est obligé à la fois de recueillir la parole de la personne, de la sécuriser et aussi de lui dire que son parcours est le sien et qu'on la croit, et en même temps de se mettre dans la peau de l'officier ou des juges où il faut rentrer dans les cases et de dire alors là tu vois en fait je vois tout à fait ce que tu me racontes, parce que en tant que personne LGBT, même si moi, j'ai vécu mon orientation sexuelle ici en France, mais il y a certaines choses sur lesquelles on va se comprendre plus facilement, où je comprends les non-dits ou ce qui n'est pas dit. Et du coup, moi, mon accompagnement, c'est de dire, en fait, là, il va falloir que tu parles de ces sujets-là. Et souvent, quand je dis aux travailleurs sociaux que je forme, et même aux bénévoles que je forme, c'est aussi de dire souvent les personnes, comme tu le dis, en fait, elles ont l'habitude de se cacher, de se camoufler, et donc et ben elles continuent dans leurs paroles de se camoufler, de ne pas dire les choses, et surtout pour tout ce qui va concerner les stratégies de protection. Les personnes, quand on est une personne minorisée, très vite on apprend à se cacher, à mettre en place des choses qui vont nous protéger pendant tout le parcours de vie. Et quand on arrive en France et devant l'officier, bah, faut dire tout ce qu'on met en place. Sauf que toutes ces choses-là, elles sont devenues inconscientes. Et donc c'est la grande difficulté de dire, oui, mais alors du coup, à ce moment-là, quand tu fais une rencontre avec un garçon ou une fille, à quoi tu étais attentif? Qu'est-ce que tu faisais? Et souvent, en fait, pour les personnes, c'est des choses complètement évidentes, mais il faut les nommer, il faut les dire pour convaincre l'OFPRA.
1: Magali, est-ce que tu as envie de nous raconter un peu, si tu veux, hein, comment ça s'est passé pour toi, ce passage vraiment de concrétiser, de sortir du fait, parce que la première chose que tu m'as dit, je suis arrivée en France, je me suis cachée.
0: Oui.
1: Mais là, tu ne te caches pas.
0: Non, là, je ne me cache plus, je m'affiche maintenant, j'assume mon orientation. Vous voulez savoir quand je suis passée devant l'officier pour la première fois? Alors, pour la première fois quand je suis passée devant l'officier, déjà, j'avais peur. Parce que je ne savais pas les questions, ça serait quoi? Sur quoi exactement? Certes, ça serait sur mon parcours, mais pas, je ne m'attendais pas à certaines questions. Par exemple, quand l'officier me demande... Je me rappelle, il m'avait posé la question de savoir quand j'avais des relations intimes avec ma petite amie du pays, comment je faisais, où j'allais. Ben pour moi, ça, c'était des questions vraiment, vraiment intimes que je dévoilais pas. Donc, quand il a dit, moi, je ne savais pas qu'il fallait donner des détails. Des détails, par exemple, la chambre était comment... Quand on devait aller à la plage, c'était quelle plage? Il y avait du monde ou pas? Est-ce qu'on payait? Quand on payait, qui payait l'argent? En fait, tout ça, je ne savais pas qu'il fallait donner ces genres de détails. Et quand tu ne donnes pas ces genres de détails, ils doutent. Ils doutent. Même, je me rappelle quand j'ai donné l'extrait de naissance de mon enfant, ils m'ont demandé ça, mais ça m'a choquée aussi parce que l'officier me demande comment on fait un extrait de naissance dans ton pays. Je dis, mais on fait ça comme dans tous les pays. Il dit, comment? j'ai tiqué, je dis, ben, c'est à la mairie. Moi et le père, nous sommes allés à la mairie pour faire l'extrait de naissance. Vous voyez, ce sont des questions. Tu te dis, pourquoi il te pose ces questions? Mais c'est plus tard, j'ai compris, étant bénévole, j'ai compris qu'il te pose ces questions-là pour avoir plus de détails et comprendre. Parce que oui, tu racontes ton histoire, mais la personne aussi imagine. Donc, si tu ne donnes pas de détails, de précision, ça ne donne pas au fait. Et moi, j'ai eu un rejet parce que je n'arrivais pas à parler, à rentrer dans les détails. Pour moi, c'est trop intime. Quelque chose que je n'ai pas l'habitude de dire, vous me demandez de dire,
1: bien sûr.
0: Je ne peux pas. En fait. Et en plus, quelqu'un que je ne connais pas, que je vois pour la première fois. Donc, pour moi, je me suis braquée au fait, quand il me posait ces questions-là. Je me dis, non, je ne vais pas lui donner des détails qu'il n'a pas à savoir ça.
1: Et après, tu es retournée une deuxième fois où tu avais préparé ton entretien, j'imagine. Avec l'ARDIS, tu l'avais préparé?
0: Oui, c'est avec l'ARDIS que j'ai préparé. En ce moment, c'était mon bénévole, c'était Christophe. Parce qu'il y a plein de Christophe à l'ARDIS. Hein.
1: C'est un homme en code, en réalité.
0: C'était Christophe Collier qui était mon bénévole, qui m'a préparé. Et il y avait des choses que je n'avais pas dites à l'officier d'OFPRA. Au fait. Mais Christophe Collier, je ne sais pas si c'était son expérience ou pas, mais quand il a vu mon histoire, quand il me posait des questions, je lui répondais. Là, j'avais confiance. Je lui donnais des détails. Mais il y avait un point clé que j'avais décidé de ne plus jamais en parler. Quand je quittais le pays, j'ai dit, j'en parle plus.
1: Parce que c'était douloureux.
0: Voilà,
1: pour
0: parce
1: toi.
0: Que c'était douloureux. Me marier à quelqu'un que je ne veux pas, ça fait mal. Et que tu es seule, on te dit soit c'est ça, soit ben tu passes à la mort. ou soit on va t'empoisonner, mais te battre. Donc, pour moi, je ne voulais plus en parler. Mais Christophe a compris que je cachais quelque chose. Il m'a regardé, il m'a dit, Ma, tu dis pas tout. Il y a quelque chose que tu caches. Va, rentre, réfléchis et reviens. Je suis rentrée. J'ai dit non, Christophe, je t'ai tout dit. Il dit non. Même mon avocat ne savait pas. Et quand je suis revenue, il m'a donné un deuxième rendez-vous, je suis revenue. Je lui ai dit, ben voilà ce que je cache. On m'a marié tant. Il m'a dit, tu as les preuves. Je lui ai montré la seule photo qui me restait de ce jour-là.
1: Tu as dû montrer cette photo.
0: Voilà, j'ai dû montrer cette photo. Et il m'a dit, mais pourquoi tu n'as pas dit ça à l'officier? Parce que c'est, ça se voit qu'il y a quelque chose qui manque. Il y a un point qui manque, au fait. Tu n'as pas dit. Et je lui ai expliqué pourquoi je n'ai pas dit. Parce que ça, c'est, pour moi, c'est encore même là. Je ne me vois pas mariée, au fait. Moi, dans ma tête, je ne suis pas mariée. Jusqu'à aujourd'hui, je ne sais même pas. Vous allez m'excuser du thème, mais je m'en fiche de tout ça, au fait. Pour moi, je suis Makelia, je suis célibataire. Et en plus, c'était un mariage coutumier et tout. Donc, je ne considérais pas, je considère même pas ça. Donc, quand Christophe a vu ça, il a appelé mon avocat. Ils ont vu ensemble. Et à la CNDA, les mêmes questions qu'il m'avait posées, pourquoi tu n'as pas dit, ils m'ont répété. J'ai expliqué comme je lui avais dit. Et c'est comme cela que j'ai été statuée, au fait. Parce que ça s'est compris pourquoi, à cause de la douleur et tout.
1: Oui. Christophe, aussi à la lumière de ce que Makelia nous dit, on comprend que l'enjeu de ta formation, il y a quand même un côté psychologique très important. C'est ça et c'est quoi aussi autre chose ou comment tu arrives à développer ces côtés? Parce que c'est pas du tout évident d'aider quelqu'un à parler de choses très intimes face à l'inconnu. On n'a vraiment pas envie, même pas sous torture, sincèrement. Oui.
2: Mais en fait, c'est vraiment ubuesque. C'est-à-dire, c'est une grosse difficulté. Les personnes ont passé toute leur vie à cacher leur orientation sexuelle ou leur identité de genre, à la dissimuler. Et ici, arrivée en France, il faudrait qu'elles livrent tout sur un plateau d'argent devant un officier qu'elles connaissent ni Nadan ni Dev lors d'un entretien qui dure parfois juste une heure avec une personne qui ne pose pas de questions. C'est-à-dire qu'un officier va poser des questions non orientées et très ouvertes et ne va pas aller creuser les informations. Mais c'est aussi tout un système, c'est-à-dire que l'OFPRA, ils doivent prendre des décisions à la chaîne et tout, ils n'ont plus le temps de faire des entretiens
1: approfondis. Ou...
2: Et la grosse difficulté qu'on peut avoir, tu l'as dit, en fait, c'est en fait, il va falloir parler de l'OFPRA a interdiction de poser des questions sur l'intimité, mais la question LGBTQIA+, l'intimité se résume seulement à les relations sexuelles. L'OFPRA a interdiction de poser des questions sur les pratiques sexuelles. Il faut quand même que les personnes disent « Là, j'ai une relation sexuelle », mais ne pas rentrer dans le film pornographique de la relation sexuelle. Et après, en fait, elles doivent livrer leur histoire d'amour. Pourquoi c'est cette personne qui m'a plu? Et je pense que tout à chacun, en fait, on peut essayer de se poser la question « Tiens, c'est vrai, j'ai eu des histoires d'amour, mais... pourquoi j'ai été amoureux de cette personne? Et oui, bon, bah, elle a été belle, elle était gentille, j'étais à l'aise avec elle. Et en fait, ça, c'est un peu ce qu'on essaye de faire avec les personnes, qui est très compliqué, c'est de sortir un peu de ces poncifs, parce que les officiers, les juges entendent ça tous les jours. Elle était belle, elle était gentille, j'étais à l'aise. Et donc, il faut aller au-delà de ça. Mais concrètement, moi-même, je me pose tous les jours la question, tiens, j'étais amoureux de cette personne, mais alors pourquoi? Voilà. Et qu'on soit homosexuel ou hétéro, en fait, cette question, c'est quelque chose de très intime. Qu'est-ce qui fait que tu as pu aller vers cette personne? Comment vous êtes mis en couple, en relation? C'est des choses... parce que ça se passe dans l'informel. Et d'ailleurs, moi-même, par le travail, en fait, je suis allé au Congo, à Pointe-Noire, et lors d'une soirée où je ne m'y attendais pas du tout, il y a un monsieur qui est venu me parler, et... là, je me suis dit, oh là là, mais en fait, il est en train de me sonder pour savoir s'il peut être en confiance avec moi. Et donc, je me suis dit, ah, en fait, il est homosexuel, il cherche à savoir si je suis homosexuel. Mais c'était dans une conversation au milieu de d'autres gens. Et si je vous dis juste que je l'ai compris avec sa question de comment tu te sens au Congo, et ouais, cette question, elle ne veut rien dire. Enfin, soit elle n'est pas une preuve, mais dans sa manière de le dire, dans sa manière de me regarder, il l'a reposé une deuxième fois et en insistant un tout petit peu plus. Donc, en fait, c'est que de l'informel, en fait, c'est que du ressenti. Et ça, si on explique ça à un officier d'autant plus hétéro et qui, du coup, ne sait pas par quoi ça peut passer les trucs informels, va pas en comprendre. Peut-être que les... Et les juges, surtout les juges de la Cour nationale, déjà, c'est des juges aussi de... du tribunal administratif, on n'a aucune visibilité sur la formation qu'ils ont. Là, dernièrement, en fait, il y a eu des manifestations pour dire à quel point les juges pouvaient être sexistes, racistes et homophobes. On en voit toujours des juges qui posent des questions qui sont vraiment outrancières et les personnes doivent répondre.
1: Voilà. Et du coup, votre travail à l'ARDIS, c'est vraiment essayer de sortir toutes ces choses qui sont de l'ordre de l'impalpable, en fait, de le rendre accessible à une oreille administrative. Rien que dire cette phrase, ça me fait peur, parce que je trouve que c'est super difficile. En plus, il a le côté intime et le côté psychologique. Il y a un accompagnement psychologique à l'ARDIS, j'imagine.
0: Oui, effectivement, c'est fait par le cas de Madame Yu, qui a son équipe, qui sont là, des salariés, mais qui aident tout ce qui est côté psychologique. Et eux aussi, ils font quand même, on peut dire, un gros boulot. Parce que pour que la personne puisse parler, même venir aux activités, c'est pas facile de venir aux activités et voir la communauté noire africaine qui est là, au fait. Il y a d'autres qui sont réticents, ils se disent que quelqu'un va reconnaître et tout. Donc, tout ça, il faut déconstruire ça de la tête de la personne. Et Madame Yu et son équipe le font. Sans compter que nous aussi, nous les bénévoles, nous leur mettons aussi, nous leur disons, chacun vient pour ce qu'il sait. Mais l'ARDIS, en même temps, ça permet, dans ces cas, de se retrouver en convivialité. Il y a des couples qui se forment. Il y a des gens qui se sont fiancés à l'ARDIS en bénéficiaire. Et ça, nous sommes fiers parce que ça prouve que nous faisons un bon boulot.
1: Oui, ça, c'est une réussite palpable.
0: Oui, c'est ça. Et c'est vraiment ce qui donne envie de continuer. Voilà.
1: Est-ce que vous avez des tips à donner aux gens qui nous écoutent, parce qu'il peut y avoir des gens qui nous écoutent, qui se trouvent justement dans ce parcours. Bon, bien sûr, l'objectif, c'est de rejoindre une association pour se faire aider et guider, de ne pas aller comme ça à l'OFPRA toute seule. Oui. Ça, c'est moi qui me permets de dire ça.
0: Effectivement.
1: Et vous, est-ce qu'il y a des choses déjà que vous pouvez dire, déjà pour commencer à mettre la personne dans un état mental, parce qu'il faut vraiment se préparer
0: État mental, moi je dirais d'être fort. Psychologiquement, c'est pas facile de le dire ni de le faire. C'est facile de le dire, mais pas facile de le faire. Il faut être fort psychologiquement. Il faut se dire que devant l'officier, on le voit une fois. Et il faut dire tout. Il ne faut pas se cacher. Au niveau de l'orientation sexuelle, c'est vrai, on n'a pas l'habitude de parler. Mais il faut rentrer dans les détails. Il ne faut pas cacher certaines choses. Et j'aimerais interpeller, si vous me le permettez, la communauté. Il y a des gens qui font des histoires, vu que c'est son frère qui l'a accompagné ou sa sœur de la même communauté qui l'a aidé, pour dire, ah, aide-moi à écrire une histoire. Donc, il ne peut pas dévoiler son orientation sexuelle. Mais devant l'officier,
1: il doit le faire.
0: Il doit dire, excusez, c'est telle personne qui m'a aidé à faire ça, mais voilà réellement pourquoi je demande l'asile. Et ça, ils peuvent le faire devant l'officier. Donc, ils n'aient pas peur, en fait. Et aussi, comme vous le dites, il faut être accompagné. Parce que dans tous les cas, ce n'est pas facile de parler. Il faut forcément, pour moi, je dirais, il faut forcément être accompagné. pour moi de connaître un peu de base, pour avoir un peu de base devant l'officier, pour ne pas paniquer. Parce que quand l'officier pose des questions, tellement qu'on est paniqué, on peut dire certaines choses, on peut même sortir du contexte de la question que l'officier pose, au fait. Donc tout ça, ça s'apprend.
2: Mais tu pointes quelque chose de très juste. Nous, à l'ARDIS, on parle du double isolement des personnes migrantes LGBT, parce qu'une personne migrante, quand elle arrive sur le territoire français, elle est isolée par sa position ou situation administrative. Et quand elle est LGBT, sa seule solution pour essayer de s'en sortir sur le territoire, c'est de se tourner vers sa communauté du pays d'origine, eh bien là encore, elle doit continuer de se cacher. Et aussi, en fait, ça devient un business aussi, la demande d'asile. Et il y a plein de faux récits qui circulent. Et nous, on le voit tous les jours à l'ARDIS. Si j'ai un conseil à dire aux personnes, en tout cas, qui se sentent concernées en tant que personnes lesbiennes, gays, bi, trans, intersexes, si vous êtes un homme et que vous sentez que vous êtes attiré, que vous êtes aimé par... que vous aimez les garçons, que vous êtes une femme, que vous êtes attiré et que vous aimez les femmes... En fait, vous avez le droit de demander l'asile, vous avez le droit d'être protégé ici en France. Et que si c'est des amis à vous qui vous disent voilà, prends cette histoire, mais que cette histoire n'est pas la tienne, ça ne sert à rien. Voilà. Il faut vraiment raconter votre histoire. Il n'y a pas besoin d'avoir. Parce que souvent, on imagine que la demande d'asile, il faut quelque chose de très puissant et très fort pour dire, en fait, je ne peux pas rentrer dans mon pays. Et donc, souvent, ce truc très fort, c'est que toute l'armée est après soi, tout le gouvernement est après soi. Mais en fait, il n'y a pas besoin de ce danger-là. Le danger, il peut venir de votre famille, il peut venir, en fait, du quartier dans lequel vous vivez, de votre communauté religieuse. Et là, je pointe aucune religion. Toutes les religions monothéistes interdisent l'homosexualité. Et après, même si vous n'avez pas vécu de persécution vis-à-vis de la police ou de la justice, c'est qu'est-ce que vous en savez et comment vous vous êtes prémuni de comment vous êtes protégé de ces persécutions-là. Et du coup, c'est de vous présenter devant l'officier et devant les juges en racontant votre histoire, en la vérité de votre histoire le plus simplement possible et avec le plus d'authenticité. C'est extrêmement facile à dire et extrêmement difficile à faire, mais plus vous allez aller vers la vérité, plus vous allez raconter ce que vous avez vécu, votre point de vue, plus ça va convaincre les juges et l'officier.
1: Mmh. Et vous avez vu des changements importantes depuis la dernière loi Asile et Migration, c'est-à-dire nous avons parlé souvent à l'émission des radios, on a essayé de décortiquer cette loi. Mais est-ce qu'à l'ARDIS, les demandes d'asile se sont compliquées depuis la dernière loi Darmanin ou pas ?
2: Depuis la dernière loi Darmanin, oui, ça s'est compliqué. Puis là, avec le pacte européen qui est en train de sortir depuis...
0: Enfin, le 12 juin.
2: Oui, qui s'est mis en application depuis la semaine dernière, qui est un grand flou parce qu'en en fait, il sort tout par ordonnance. Donc, ça demande d'aller fouiller les textes. Donc là, moi-même... Ça prouve aussi notre fonctionnement, c'est-à-dire qu'on est un fonctionnement collectif, de bénévoles collectifs. Et donc, moi, je suis un peu à la traîne là. Il faut que je prenne le temps de relire les fiches et tout pour me mettre à jour. Mais en fait, ça change quand même beaucoup de choses sur la procédure. Ça complexifie énormément les procédures. Ça raccourcit les délais. Qu'est-ce que je pourrais dire de plus et surtout, tout ça est fait pour... et vraiment, c'est scandaleux d'enfermer les gens, de les renvoyer dans ce qu'on appelle d'autres pays, des pays tiers où la demande d'asile serait traitée. Bref, les gens deviennent de la marchandise, elles vont être concentrées dans des camps, et il y a des personnes politiques qui disent que c'est des nouveaux tris de déportation, Voilà, moi personnellement, il faut que je me mette à jour sur tout ça, mais ça complexifie tout ça n'aide absolument pas les personnes migrantes à obtenir le statut. Et en plus, ça ne va pas les empêcher de venir sur les territoires.
1: Voilà. Tout à fait. Et vu que vous faites partie les deux du conseil d'administration de l'ARDIS, comment vous êtes dans ce moment historique où les associations perdent des financements de partout. On est tous à risque de mourir demain. Est-ce que vous vivez cette même situation?
0: Oui, à l'ADIS, on vit cette même situation. Certes, on a notre comptable, M. Pascal.
1: Je fais un coucou. Là, on rentre dans les détails intimes.
0: Oui, mais quand même, qui essaye quand même de, comme on le dit, de tenir la BAC.
1: Oui. Okay?
0: Mais ce n'est pas facile. Effectivement, les fonds qui sont coupés, qui sont réduits, ça stresse beaucoup parce que l'accompagnement, ce n'est pas que accompagner pour accompagner. Il faut aider la personne psychologiquement et tout ça. C'est des moyens financiers qu'on met en place pour pouvoir payer la psychologue, ainsi que c'est les personnes qui accompagnent et tout. Ce n'est pas facile.
1: En plus, comme vous avez bien fait comprendre, il faut du temps pour faire les choses.
2: Oui, mais c'est vrai que là, on a introduit l'émission en disant que ça reposait beaucoup sur la force bénévole. Mais je ne voudrais pas invisibiliser tout le travail des salariés parce qu'on a 5 salariés à l'ARDIS, et dont 4. Donc il y a You, Agnès, Paolé, qui sont psychologues à temps partiel. On a Isabella qui est coordinatrice du pôle social et qui accompagne sur toutes les questions sociales les personnes, là où nous, bénévoles, on n'est pas compétents pour le faire. On a aussi Kevin qui accompagne les personnes dans l'insertion professionnelle, et là aussi ça sort de notre champ de compétences en tant que bénévole. On a aussi Fiona qui crée tous les modules de formation et qui après nous envoie former les gens. J'oublie quelqu'un.
0: Lucille
2: qui est en service civique, effectivement, et qui nous aide à coordonner toute notre action et tout. Et donc, en fait, tout ça, ça a un coût. Et donc, il faut... on a ces dernières années, en fait... et tout ça, c'est grâce à l'énergie bénévole. Et c'est souvent l'histoire d'une ou deux personnes au sein de l'association. Et donc, que toutes ces personnes qui ont participé à cette demande de subvention soient remerciées, parce que c'est un travail de malade, d'aller les chercher, de remplir les documents. Et c'est effectivement une vraie question, avec une vraie inquiétude de comment on peut préserver les financements qu'on a là, et en même temps d'anticiper les futures élections, d'être pleinement dans la vie politique actuelle et de se dire mais comment on va faire, sachant que en fait le milieu associatif est à un cheveu de s'écrouler, et donc tout le monde se tourne vers les fonds privés, sauf que tout le monde se tourne vers les fonds privés disent on peut pas donner à tout le monde, voilà. Et que sur la question de l'immigration, c'est quand même une question qui est tellement au cœur des questions politiques aujourd'hui que beaucoup de fonds privés ne veulent pas soutenir l'action.
1: Tout à fait.
2: Voilà.
1: Tout
2: donc
1: à fait.
2: C'est des grosses difficultés. Mmh.
1: Et avant de finir cette rencontre avec vous, vous voulez nous dire comment vous voyez, vous, dans les prochaines semaines, mois, années, votre rôle, votre travail de bénévolat, ou aussi dans votre vie personnelle? Nous, on est bien contents de le savoir.
2: Je commence. C'est une très bonne question, je ne sais pas du tout. Moi, je me vois toujours à l'ARDIS, parce que là, je viens de changer de métier professionnellement, un métier dans lequel je m'épanouis. C'est aussi grâce à l'ARDIS que j'ai ce métier-là. Donc, je coordonne un centre LGBT à Nanterre et je suis très heureux de coordonner. Et donc... à court terme, j'ai envie à la fois que ce centre puisse s'envoler et prendre vraiment son assise. À l'ARDIS, moi, là, cette année, je me suis concentré dans l'accompagnement des personnes congolaises, parce qu'on essaye aussi de faire par langue. Et ça, j'ai envie de m'impliquer plus, mais mieux, notamment avec... parce que depuis quelques années, en fait, il y a aussi cette chose que j'aime, c'est que l'ARDIS est en train de prendre une direction qui me plaît assez, c'est-à-dire que c'est les personnes concernées qui deviennent à leur tour bénévoles et qui peuvent aussi accompagner leur père. Et ça, je trouve ça très vivifiant, parce qu'il y a des choses où, en tant que personne française blanche, en fait, j'ai pas connu le parcours, et donc il y a des choses, des impensés, des angles morts. Et où est-ce qu'on se voit? Et après, je suis pas forcément optimiste. Je sens qu'il va falloir batailler, ferrailler, et peut-être aussi se préparer à ce que l'ARDIS soit dans les années à venir, selon les élections, où la police, la présence policière vienne à l'ARDIS pour venir faire des contrôles, que notre fonction de bénévole accompagnant soit aussi remis en question et peut-être criminalisé. alors que on, voilà, l'un des fondements de la France, c'est quand même la solidarité, et on ne fait que de la solidarité.
1: Voilà. Merci Christophe.
0: Ben moi, dans quelques années, comment je me vois, ben toujours à l'ardice, hein, comme Christophe, mais plus peut-être coprésidente ou vice-présidente.
1: Waouh.
0: Peut-être. Mais aussi, dans l'avenir, je vais essayer de pouvoir former nos institutions, quand je dis institutions françaises, bien sûr, sur la question des droits LGBT. C'est-à-dire, pourquoi pas les parlements, pourquoi pas même les vice-présidents, leur former sur ça, pour qu'ils puissent comprendre, au fait. Qu'ils ne se disent pas que, ouais, tout le monde vient ici demander l'asile et tout. Non. Il faut qu'ils sachent pourquoi on quitte le pays, notre pays d'origine, dans quelles conditions nous la quittons. Parce que si ceux qui sont au Parlement, c'est eux qui votent les lois, c'est eux qui prennent les décisions. S'ils ne sont pas formés sur ça, que ce soit les partis politiques et tout, pour moi, il faut une formation pour qu'ils puissent comprendre. Donc, pour moi, dans l'avenir, ça sera ça mon point fort, de pouvoir, eux, les former, la DIS puisse les former pour qu'ils puissent comprendre tous ces questionnements. Et aussi, dans l'avenir, vu que je veux faire mon métier d'amour que j'aime, c'est le corps médical, pourquoi pas former les bénéficiaires sur certains points, sur la santé sexuelle, certes en partenariat avec Arimedia. Mais je veux créer un truc aussi ardice avec nos bénéficiaires sur ce point-là. Ça me pose, ça me trottine aussi l'idée de le faire à l'ardice, au fait.
1: Beaucoup de projets, c'est très bien. Je vous remercie vraiment énormément de votre participation aujourd'hui. Merci Christophe, merci Makaria.
2: Merci à toi.
1: À bientôt, j'espère.
0: Bah oui, à bientôt.
1: À bientôt. Et restez à l'écoute des Vivre avec les VIH. On va faire une petite pause musicale. On revient tout de suite après.

Vous êtes toujours à l'écoute de Vivre avec le VIH, c'est le moment des annonces du cœur. Les annonces du cœur, vous les trouvez sur notre site internet. Il faut juste s'inscrire avec une adresse mail valable. Ensuite, on va valider votre première annonce et après, vous pourrez échanger entre vous tranquillement. Alors, quelques dernières annonces. Femme noire de 36 ans veut aller là où elle est aimée, respectée et valorisée sans avoir à demander. Homme voulant simplement sortir de la solitude doit s'abstenir, s'il vous plaît. Bonjour, je suis une femme de 34 ans, sincère à la recherche d'une relation stable et épanouissante. J'aimerais construire une belle histoire, partager des petits moments du quotidien et à terme fonder une famille. Si toi aussi tu recherches quelque chose de stable et authentique, faisons connaissance. Je suis une jeune femme de 30 ans, sans enfant. Je cherche une relation sérieuse, je suis indétectable, je vis en Haïti. Bonsoir à toi Kimélie, j'espère que tu vas bien. Moi, non, car la solitude devient pesante. Je ne demande pas, le ciel, juste un homme honnête ayant la tête sous les épaules et sachant ce qu'il veut. J'ai 35 ans, un enfant, et j'aimerais en avoir d'autres. Je suis indétectable, je veux fonder une famille.

passons à une info de la semaine que j'ai prise sur le formidable VIH.org que je vous conseille de consulter de temps en temps. À l'AFRAVIE 2026, deux présentations ont remis la prise des poids sévère et l'obésité au centre du suivi des personnes vivant avec les VIH. Nous connaissons cette situation. Les inhibiteurs d'intégrase et l'étenofovir sont clairement associés à une prise des poids, mais arrêter ces molécules ne suffit presque jamais à rendre les kilos. Les propositions des personnes vivant avec les VIH surpoids ou une obésité fortement augmentée, la proportion, pardon, est fortement augmentée dans les dernières 20 ans. Ainsi, en Suisse, l'indice des masses corporelles médian de la cohorte VIH est passé de moins de 23 ans dans les années 1990 à presque 25 en 2019. La même année, près de la moitié des personnes suivies présentaient un surpoids de 15%. Une obésité, c'est-à-dire une IMC supérieure à 30. La tendance n'est pas qu'européenne. En Afrique, certains pays affichent une prévalence d'obésité supérieure à 20% en population générale, avec une nette gradient de genre, 17% chez les femmes et 7% chez les hommes. Parallèlement, la prévalence du diabète dans 6 pays d'Afrique subsaharienne a doublé en 5 ans pour atteindre les 10% et même près de 15% en Afrique du Sud. C'est l'essai ADVANCE mené en Afrique du Sud sur 1053 personnes qui a fait basculer la question dans la littérature. Présenté par Bernal Surial de l'hôpital universitaire de Berne, l'analyse à 2 ans montre une prise de poids moyenne de 7,1 kg. Reste l'interprétation, une partie de la prise de poids observée à l'initiation correspond en retour à une meilleure santé après la levée du catabolisme lié à la réplication virale. Alors, pour la suite de cet article, je vous conseille d'aller regarder sur VIH.org. Du coup, c'est un essai en cours qui confirmerait ce lien entre la prise de poids et les médicaments.

0: l'Angleterre.
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2: Mercredi 26 août, bonsoir à tous, soyez les bienvenus dans la session soirée de l'info sur RFI. C'est parti pour 3 heures d'actualité. Au programme dans 10 minutes, le grand reportage, la suite des rediffusions de l'été, bientôt la fin. Ce soir, nous parlerons des PFAS, ces polluants éternels qui font régulièrement la une de l'actualité. Nous serons en Belgique, car le pays fait figure de modèle dans la lutte contre ces PFAS. Ce sera avec Raphaël Morand. Juste après le débat du jour, on va parler de politique française ce soir. Évidemment, cette rentrée est clé, puisqu'elle est la dernière avant l'élection présidentielle de 2027. Nous évoquerons la gauche française qui se met en ordre de bataille en vue de cette course à l'Élysée. Hier soir, la primaire entre le Parti Socialiste et Place Publique a été validée 3 jours après l'annonce de la candidature de Raphaël Glucksmann. Oui, mais dans les sondages, c'est Jean-Luc Mélenchon qui s'envole. Notre question ce soir, y a-t-il un espace pour la gauche hors LFI ? Rendez-vous dans 30 minutes. Dans une heure, le grand journal du soir, le dossier sera consacré à cet accord qui a été conclu à l'amiable entre le groupe Meta et plusieurs dizaines d'États américains. 18h30, temps universel, Afrique Soir, première édition de ce mercredi.
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2: Et puis à partir de 19h10, temps universel, dans 2h10, nos deux derniers rendez-vous de cette session soirée de l'info sur RFI, tous deux en rediffusion jusqu'à la fin de la semaine. Ce soir, dans le grand entretien du soir, nous évoquerons les violences sexuelles à l'égard des enfants avec l'anthropologue Arnaud Gallet, président de l'association Move Enfants, ancien membre de la Civise. Et puis, Accent d'Europe, 19h40, temps universel, Accent d'Europe qui sera ce soir en Ukraine, pour tenter de répondre à cette question: comment continuer à aller à l'école quand votre pays est en guerre ? Voilà pour le programme pour l'heure 17h de TU. Bonsoir Charlotte de Rouen.
4: Bonsoir Romain, bonsoir à tous.
2: Lors de votre journal à la une ce soir, Sébastien Lecornu, le Premier ministre français qui était ce mercredi à Mayotte.
4: Oui, une visite pour accélérer la reconstruction un an et demi après le cyclone Chido. Le drame a fait au moins 40 morts et de nombreux dégâts matériels. Sébastien Lecornu est donc arrivé sur place pour discuter avec les élus du territoire et confirmer plusieurs grands projets. Lola Fourmi suit ce déplacement pour RFI, une visite qui s'est ouverte sur l'épineuse question de l'immigration clandestine.
5: Sébastien Lecornu a été accueilli à la base navale de Petite-Terre avec 6 de ses ministres. Il a salué malgré tout de bons résultats concernant la lutte anti-immigration. Entre 700 et 900 interpellations de Kwassa, ces bateaux de fortune transportant des migrants, et plus de 16

0: Lola Fourmi, Mayotte, RFI.
1: Le Népal a été frappé ce mercredi par une crue meurtrière dans le nord du pays. Un bilan provisoire fait état d'au moins 98 morts. Plusieurs centaines de personnes, dont des touristes étrangers, sont portées disparues. Des inondations massives qui touchent principalement les zones de pèlerinage menant au mont Kailash ainsi qu'à la vallée du Langtang. La catastrophe est survenue ce matin. Elle s'est propagée de l'autre côté de la frontière, provoquant une coulée de boue destructrice au Tibet chinois, faisant là au moins 3 morts. Le premier ministre népalais a appelé la population à rester unie après cette crue. Les autorités népalaises qui ont dépêché des secours sur place. Écoutez, Hikmat Singh Ayer, c'est le directeur général de l'Office du tourisme du Népal.
2: Nous avons malheureusement appris par nos tours opérateurs qui travaillent dans la région du mont Kailash et du lac sacré de Mansarovar que 403 personnes ne répondent pas à l'appel. Parmi elles, on dénombre une majorité d'Indiens, 133, 46 ressortissants canadiens, 32 Australiens, environ 35 Britanniques. En tout, nous n'avons pas réussi à établir le contact avec les ressortissants de 26 pays. Tous les tours opérateurs et agences qui travaillent dans la région, ainsi que les équipes d'intervention d'urgence, nos ministères, le ministère du tourisme et la police touristique sont à pied d'œuvre pour tenter de retrouver les disparus. C'est l'une des pires catastrophes naturelles récentes à frapper l'industrie touristique. D'après nos informations, les inondations ont tout emporté sur leur passage.
1: Des propos recueillis par Yelena Tomic. L'Iran dit que des accords ont été conclus avec Oman sur la gestion du détroit d'Hormuz. Oman, pays situé de l'autre côté du détroit, en face de l'Iran. Ces accords prévoiraient notamment un partage des revenus liés à la navigation dans ce passage maritime. Mais les autorités iraniennes ont déjà prévenu que le détroit ne serait pas rouvert avant que les États-Unis ne mettent fin à la guerre. Sur le plan économique, le président iranien a reconnu ce mercredi que son pays faisait face à de nombreuses difficultés économiques après des décennies de sanctions américaines et internationales. Mais Massoud Pezeshkian prévient, les États-Unis n'obtiendront rien avec leur pression économique, tout comme ils n'avaient rien obtenu pendant la guerre. Le conflit au Moyen-Orient qui fait chuter le trafic aérien dans les aéroports des pays du Golfe, surtout pour les liaisons avec l'Europe, une situation qui profite notamment à l'aéroport port d'Istanbul en Turquie, Antoine Camara.
3: Les 6 mois de guerre en Iran ont créé une importante perturbation du transport aérien. Le conflit a pénalisé les grands aéroports des pays du Golfe situés proches de l'Iran et dont le modèle repose en grande partie sur les vols en correspondance. Entre avril et juin, le trafic des compagnies aériennes du Moyen-Orient, mesuré en nombre de passagers par kilomètre parcouru, a chuté de 30% selon l'Association internationale du transport aérien. Et rien que pour les liaisons avec l'Europe, ce chiffre a baissé de moitié. Dubaï reste cependant le premier aéroport international au monde, mais sa capacité de transport a, elle, reculé de 15% en un an. Et face aux risques liés au conflit, les compagnies européennes utilisent désormais comme hub l'aéroport international d'Istanbul. Situé au carrefour entre l'Europe et l'Asie, la Turquie bénéficie d'une position idéale pour les correspondances entre les deux continents. En juillet, par exemple, l'aéroport d'Istanbul a dépassé celui de Londres Heathrow au premier rang européen. Mais maintenant, la question est de savoir si cette tendance va durablement s'installer dans le temps.
1: Antoine Camara du service économie de RFI. L'entreprise américaine Meta, qui possède Facebook, Instagram et WhatsApp, a passé un accord amiable ce mercredi avec des dizaines d'États américains. Le groupe était poursuivi pour avoir favorisé l'addiction de mineurs à des réseaux sociaux. Meta va donc verser plus de 16 milliards de dollars pour mettre fin à ses poursuites. Mais de très nombreuses procédures sont toujours en cours aux États-Unis à l'initiative de jeunes utilisateurs qui reprochent à l'entreprise d'avoir entraîner leur addiction et accentuer les troubles psychologiques dont ils souffrent. C'est un phénomène météorologique naturel, mais qui s'annonce exceptionnel. El Niño se forme dans le Pacifique, mais peut avoir des répercussions environnementales majeures à l'échelle de notre planète. Il se fait d'ores et déjà sentir en Amérique centrale. Le Panama et le Salvador ont déclaré l'état d'urgence pour cause de sécheresse. Certains météorologues parlent d'ores et déjà d'un super El Niño. Écoutez Benjamin Sultan, il est climatologue et chercheur à l'Institut de recherche et de développement spécialiste

0: des climats tropicaux.
1: El Niño, c'est un phénomène qui est naturel, qui est cyclique et qui se traduit par une hausse de la température de la surface de l'eau dans la région centrale et orientale de l'océan Pacifique. Et c'est une anomalie qui se produit à intervalles un peu irréguliers, tous les 2 à 7 ans. Même si c'est dans le Pacifique, donc ce qui est important à savoir, c'est que ça a des répercussions partout dans le globe. En gros, ça va modifier les zones où il y a plus de pluie, les zones de subsidence où il y a moins de pluie, qui vont se déplacer et engendrer donc des sécheresses dans certains endroits ou au contraire des inondations dans d'autres. Les pluies de l'Amérique centrale sont très perturbées par El Niño, où on a une hausse des températures très forte, mais aussi moins de pluie. Donc c'est le cas du Panama, du Salvador, qui ont déclaré cet état d'urgence. C'est des sécheresses qui peuvent être très importantes, durer longtemps, à des mauvais moments pour les calendriers agricoles, et engendrer donc des pertes agricoles qui sont importantes. Et c'est le cas au Salvador en ce moment.
0: Le climatologue Benjamin Sultan a invité de Paul Lancin Spinelli ce midi sur RFI. Harry et Meghan sont arrivés en Angleterre. Plus de 6 ans après leur rupture avec la famille royale, le prince et son épouse sont de retour au Royaume-Uni où ils ont prévu de se réinstaller. Leurs enfants sont inscrits dans une école britannique pour la rentrée qui aura lieu dans quelques jours. 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

Mon père disait souvent que son fils a été tué comme une mouche. La vie d'une jeune personne noire n'avait aucune valeur. Mes parents sont tous les deux morts, le cœur brisé. Ils n'ont jamais pu connaître la vérité et la justice.

0: Jacques Alix.
1: Retour en Afrique du Sud. Le 19 juillet 1995 était signé par Nelson Mandela la loi qui crée la commission Vérité et Réconciliation. Une expérience de justice restaurative pour tenter de panser les terribles plaies de l'apartheid. Une dynamique qui a créé des émules partout dans le monde. Mais aujourd'hui, le bilan est finalement assez mitigé. Car les suspects qui n'ont pas obtenu l'amnistie n'ont jamais été inquiétés par les tribunaux. Le temps n'efface pas tout et désormais, les familles des victimes veulent des réponses. 30 ans plus tard, l'ombre des crimes de l'apartheid continue de planer sur l'Afrique du Sud. Un grand reportage de Claire Bargelès et Valentin Hugues.
2: Notre reportage débute dans l'ancienne prison de Constitution Hill, au cœur de Johannesburg. Sous le régime de l'apartheid, de nombreux prisonniers politiques ont été incarcérés ici. Nelson Mandela, Oliver Tambo, Winnie Mandela et plusieurs milliers d'autres femmes, et aussi beaucoup d'adolescents après le soulèvement étudiant de 1976. Constitution Hill, c'est aujourd'hui un musée que tout le monde peut visiter. C'est aussi un symbole de la répression, où Valentin Hugues a rencontré Lucanio Trelata, qui continue de se battre pour la mémoire de son père, Fort Trelata, sauvagement assassiné en juin 1985.
3: Mon père est présent dans ma vie tous les jours. Je lui ressemble beaucoup physiquement, donc je ne peux pas y échapper. Je porte aussi son nom. Alors chaque fois que les gens prononcent Trelata, je pense à lui. Je suis connecté à mon père chaque jour. Lorsque j'avais 26 ou 27 ans, à peu près l'âge qu'avait mon père quand il est mort, je suis entré dans la chambre de ma mère et elle dormait. Quand elle s'est réveillée, elle m'a vu. Il lui a fallu quelques secondes pour comprendre que c'était moi et non pas mon père. Elle m'a crié dessus et m'a dit « Mon enfant, je croyais que c'était fort ». Aujourd'hui, je suis moi-même père d'un fils de 12 ans. Pour tout vous dire, j'ai parfois du mal à l'élever, à être un père pour lui, parce que le mien n'était malheureusement pas là pour me montrer la voie.
4: Pouvez-vous nous rappeler ce qui lui est arrivé ?
3: Mon père était un militant politique qui vivait et travaillait dans une petite ville de la province du Cap-Oriental appelée Cradock. Le 27 juin 1985, ses camarades et lui ont quitté notre ville pour se rendre à Port-Elisabeth et assister à une réunion du Front démocratique uni dont ils faisaient partie. Mais ils ne sont jamais rentrés à la maison. D'après ce que nous avons compris, ils ont été arrêtés par la branche de police de l'apartheid qui travaillait avec l'armée. Ils ont été kidnappés, torturés et assassinés. Le corps de mon père a été retrouvé calciné, la langue arrachée. Quand les quatre corps ont été retrouvés, ils sont devenus connus sous le nom de Cradock Four.
5: And afterwards, obviously, when the bodies were found and all of that, they became known as the Cradock Four.
2: Les Cradock Four, un quadruple assassinat, symbole des horreurs de l'apartheid, devenu celui du déni de justice. Jamais Lucanio Trelata n'aurait pu imaginer se retrouver là, aujourd'hui, plusieurs décennies plus tard. Micro entre les mains, entouré d'avocats et d'autres familles de victimes, pour entamer une procédure contre l'État.
3: Le rôle et la responsabilité d'un gouvernement, c'est de prendre soin de son peuple. Sous l'apartheid, le gouvernement a tué ses propres citoyens. Ils ont trahi mon père en le tuant. Ensuite, à l'ère démocratique, l'ANC est arrivée au pouvoir. Et là, deuxième trahison. L'ANC a trahi mon père en refusant de lui rendre justice. Je ne saurais même pas vous dire quelle trahison est la plus brutale. Parce que nous pensions tous que nous obtiendrons justice à partir de 1994. Vous savez, en 1995, l'ancien président Nelson Mandela est venu sur la tombe des Cradock. Quelques jours après, il a signé la loi sur la promotion de l'unité nationale et la réconciliation. Nous n'aurions jamais pensé que 40 ans après le meurtre de mon père, 31 ans après l'arrivée au pouvoir du gouvernement de l'ANC, nous serions toujours là à nous battre pour obtenir justice. Moi, en grandissant, ma seule responsabilité aurait dû être simplement de faire vivre la mémoire de mon père, pas d'aller au tribunal pour obtenir justice.
2: Avec cette procédure, les plaignants espèrent que l'État devra verser des compensations et surtout mener l'enquête sur ses propres échecs.
3: L'ancien président de Klerk n'a jamais été poursuivi pour ses crimes. Il est mort sans avoir été tenu responsable. Thabo Mbeki et son gouvernement ont ensuite refusé de rendre justice pour les victimes de l'apartheid. Là aussi, ils n'ont eu aucun compte à rendre. Et ça, on ne peut pas l'accepter.
2: Des blocages que la Fondation pour les droits humains connaît bien, puisque c'est elle qui soutient ses victimes dans leur combat pour que des enquêtes soient rouvertes.
0: Nous sommes au niveau d'Auckland Park, au 7e étage. Et c'est ici que nous avons nos réunions d'équipe et que nous recevons et écoutons les familles de victimes qui se rapprochent de nous pour nous demander de l'aide dans certains dossiers.
2: Sesetu Olomisa travaille au sein des programmes appelés les travaux inachevés de la Commission Vérité et Réconciliation.
0: Mon rôle est surtout de faire le lien avec les familles. Je me rends aux audiences judiciaires ou lors d'ouverture d'enquête. J'ai le sentiment qu'il y a énormément de fatigue car ces familles se battent depuis des décennies, parfois 3, 4 ou 5 décennies, tentant de découvrir ce qui est arrivé à leurs proches.
2: Au fil des années, la Fondation est devenue le fer de lance dans cette lutte contre l'oubli. Zaïd Kimi en est le directeur.
6: Nous travaillons avec des cabinets d'avocats privés qui représentent des familles gratuitement. Nous soutenons ensuite la démarche en employant un enquêteur pour travailler sur des cas précis et d'autres avocats afin de bénéficier de leurs conseils juridiques. Nous aidons aussi les familles à organiser des événements. En fait, nous sommes une sorte d'intermédiaire entre les cabinets d'avocats, le bureau du procureur et les familles.
2: En 1995, pourtant, l'ensemble des victimes pensaient enfin obtenir la vérité et la justice qui leur étaient dues. Après d'intenses négociations, le président nouvellement élu, Nelson Mandela, met en place cette TRC, un acronyme pour Truth and Reconciliation Commission.
7: C'est un moment d'extrême importance dans l'histoire de notre pays. Grâce à cette commission Vérité et Réconciliation, nous pouvons désormais faire face à notre passé.
2: Les audiences publiques, parfois insoutenables, se succèdent. On y raconte les violations des droits humains commises par des agents du régime ségrégationniste, mais aussi par des combattants pour la liberté.
8: On m'a forcé à rester nu dans une cellule et ensuite on m'a violemment torturé. J'ai été frappé à la tête avec le canon d'une arme à feu. J'ai dû subir tout cela.
2: Sous certaines conditions, ceux venus confesser leurs crimes ont pu bénéficier d'une amnistie. Et c'est l'archevêque Desmond Tutu, prix Nobel de la paix à l'instar de Nelson Mandela, qui est choisi pour superviser ce travail en raison de sa stature d'homme d'église et de rassembleur.
9: Je pensais bien connaître les horreurs de l'apartheid, mais là, il ne s'agit plus de statistiques, mais d'êtres humains en chair et en os qui racontent ce qui leur est arrivé. Cela peut vous dévaster.
2: Ce modèle de justice restaurative sera ensuite célébré dans le monde entier, inspirant d'autres pays. À la fin de ses travaux, la commission a remis en 1998 ses recommandations au gouvernement. Et c'est à partir de là que le système déraille. Très peu de cas conduisent ensuite à des procès. Et ceux qui n'ont pas volontairement confessé leurs actes et n'ont pas obtenu l'amnistie n'ont en fait jamais été inquiétés, contrairement à ce qui avait été promis, ainsi que le regrette Zaïd Kimi de la Fondation pour les droits humains.
6: C'est l'échec de l'État qui n'a pas respecté ses obligations. C'est bien là que réside le problème, pas dans la façon dont la commission a opéré. Certaines personnes qui avaient des responsabilités d'exécution ou d'administration n'ont pas fait leur travail, peut-être parce qu'ils ne voyaient pas l'intérêt de lancer des poursuites ou parce que cela aurait été inconfortable. Il nous est important de comprendre comment on peut s'assurer que ce genre d'injustice ne se répète pas. Aujourd'hui, on parle des cas de TRC, mais dans 5-10 ans, on pourrait à nouveau se retrouver face à d'autres absences de poursuites pour des raisons politiques, car quelqu'un considère que ce serait incommode. Comment réagirait-on alors ? Va-t-on se contenter de hausser les épaules et de se dire qu'ainsi va le monde ? On a l'opportunité aujourd'hui de se pencher sur ce qui s'est passé de façon précise et nous pensons que notre travail et celui de nos partenaires de la société civile commencera alors lorsque nous réfléchirons à comment faire en sorte que de telles choses ne se reproduisent pas.
2: It's me. I don't know why I think you're going to the other side. À l'époque, Yasmine Souka était aux premières loges. Ancienne directrice de la Fondation pour les droits humains, elle a aussi siégé à la TRC. Valentin Hugues l'a rencontrée à l'université de Witz au sous-sol, dans les archives indépendantes Sahara.
10: So we can go here on the left.
11: Oh oui, c'est vrai, il y a toutes, enfin non pas toutes, mais beaucoup de mes archives ici. J'avais complètement oublié.
10: So you didn't remember they were here?
12: No.
2: Yasmine Souka redécouvre des dizaines de caisses en carton qui portent son nom et qui renferment des documents précieux.
11: Ce sont des documents que j'avais rassemblés à l'époque où je travaillais à la commission. Quand on a tout remballé, nos documents ont été transférés aux archives nationales à Pretoria. J'étais absente quand ils sont venus prendre 35 ou 36 boîtes d'archives. À mon retour, il n'y avait plus rien, mais j'en avais gardé une bonne partie chez moi. Je les ai alors confiées à Sahara pour qu'elles ne se perdent jamais.
4: Est-ce que vous acceptez, par exemple, d'ouvrir cette boîte ?
11: Je veux bien l'ouvrir, avec grand plaisir. Je n'ai pas vu ces documents depuis tellement longtemps. Alors là, c'est vraiment le tout début. L'idée était de mettre l'accent sur les victimes. Ici, nous avions donc compilé l'histoire des victimes de la province du Free State qui s'étaient confiées à nous.
4: Vous venez de parler du tout début. Parlons de la fin. Pourquoi sommes-nous encore aujourd'hui ici à parler de cette commission ? Que s'est-il passé ?
11: La loi qui a créé la commission était très claire. Elle disait que si un bourreau ne demandait pas l'amnistie ou si l'amnistie lui avait été refusée parce qu'il n'avait pas raconté toute la vérité, il serait poursuivi. Nous avions ainsi dressé une liste de plus de 300 cas pour lesquels des poursuites devaient être engagées et nous l'avons remise au parquet et au ministère de la Justice. Mais ensuite, rien. Il ne s'est rien passé. Alors aujourd'hui, à l'exception d'un ou deux cas, s'il y a eu des procès, c'est uniquement parce que les familles se sont battues. Parce que jusqu'à il y a encore quelques années, nous sommes certains qu'il y a eu des interférences politiques.
4: Donc selon vous, il y a eu des interférences politiques. Comment en être certain et comment les expliquer ?
11: Vous savez, l'ancien président de Klerk lui-même a mentionné un accord secret pour qu'il n'y ait pas de poursuite après l'apartheid. En revanche, je n'ai aucune idée de la raison de cet accord. C'est pourquoi nous espérons que la commission d'enquête fera toute la lumière.
2: Parce que mieux vaut tard que jamais, le président sud-africain Cyril Ramaphosa a décidé de former un comité pour enquêter sur ces soupçons d'interférence. Qui au sein de l'ANC a potentiellement empêché que cette justice avance ? Qui a interféré et pourquoi ? Certains combattants de la liberté voulaient-ils eux aussi éviter les poursuites pour leurs crimes ? Cette nouvelle commission d'enquête a la lourde tâche de répondre à ces questions et catalyse à présent tous les espoirs. À sa tête, Siti Rampepe, ancienne collègue de Yasmine Souka à l'époque de la TRC et ex-juge de la Cour constitutionnelle d'Afrique du Sud. Les travaux ont commencé cet été.
13: Les enquêtes et les poursuites judiciaires ont été insuffisantes. Il appartient à notre commission d'enquête de faire la lumière sur ces interférences. Nous avons la responsabilité de formuler des recommandations sur les mesures à prendre à l'encontre des personnes que nous pourrions juger responsables d'avoir empêché que justice soit rendue.
2: En parallèle, depuis l'arrivée au pouvoir de Cyril Ramaphosa en 2018, des poursuites ont été lancées devant les tribunaux pour de vieux dossiers. La famille Nyoka avait jusque-là perdu tout espoir. Elle n'a pourtant eu de cesse de relancer les autorités suite à la mort de Keifus, un jeune homme de 23 ans qui militait au sein de l'association des étudiants noirs. Le 24 août 1987, la police lui tire dessus 12 fois lors d'une descente au sein de la maison familiale en banlieue de Johannesburg. Les responsables ont ensuite plaidé la légitime défense. Commence alors une longue errance judiciaire pour la sœur de Keifus, Alegria.
11: Nous ne nous sommes jamais contentés d'attendre. Nous avons utilisé toutes les voies possibles. En tant que famille, ce que l'on recherche vraiment pour la plupart d'entre nous, c'est la vérité. On ne peut pas tourner la page, car on a tant de questions sans réponse. On peut juste créer nos théories hypothétiques pour essayer de comprendre ce qui s'est passé. La septuagénaire pensait avoir épuisé tous les recours jusqu'à un retournement de situation en 2019. Après une tentative de suicide, un ancien policier du nom de Johan Mare a finalement confessé son crime à un journaliste. Il a expliqué avoir tué Kaifus Nyoka de sang-froid sous les ordres du régime de l'apartheid. Devant les tribunaux, il a ensuite plaidé coupable de meurtre et le juge s'est finalement prononcé sur son cas en juillet dernier.
8: En conclusion, voici votre peine. Est-ce que l'accusé peut se lever ? Pour le crime de meurtre, vous êtes condamné à 15 ans de prison.
2: Et cette décision exemplaire, si longtemps après les faits, qui vient sanctionner le manque de remords sincères de l'ancien policier de 65 ans, selon le juge, n'efface pas certaines douleurs pour Alegria.
11: Pouvez-vous imaginer, dans le cas de ma famille, ma mère et mon père étaient encore en vie à l'époque où ils ont vu leur fils être tué dans sa chambre. Mon père disait souvent que son fils a été tué comme une mouche. La vie d'une jeune personne noire n'avait aucune valeur. Mes parents sont tous les deux morts, le cœur brisé. Ils n'ont jamais pu connaître la vérité et la justice. Je suis de la deuxième génération et j'essaie de continuer ce qu'ils ont commencé. Cela montre que la quête pour la vérité ne peut pas être éteinte. Si je meurs, quelqu'un devra continuer jusqu'à ce que ce soit terminé. Et le combat se prolonge en effet. Johan Mare a depuis annoncé vouloir faire appel. De plus, trois autres accusés ont, eux, plaidé non coupables et leur procès se poursuit. Cependant, dans d'autres salles d'audience, la réouverture d'anciens dossiers permet parfois d'aller encore plus loin. Dans une procédure également en cours, deux hommes sont poursuivis pour crime international d'apartheid, un crime contre l'humanité reconnu par les Nations Unies et le statut de Rome, une première mondiale. Kasia Dzungchuk travaille avec la Fondation pour les droits humains.
12: Pour moi, c'était un moment historique lorsque ces poursuites ont été annoncées. C'est très important car cela acte le fait que les crimes commis n'étaient pas de simples crimes ordinaires, des incidents isolés. Cela souligne la gravité de ces crimes et montre qu'ils étaient structurels, qu'ils s'inscrivent dans cette oppression d'un groupe racial vis-à-vis d'un autre.
2: Si ces deux suspects finissent par être condamnés pour crimes d'apartheid, cette décision pourrait inspirer les organisations de défense des droits humains qui travaillent sur d'autres régions, comme la Palestine. Et une affaire sud-africaine oubliée et négligée pourrait ainsi devenir une référence mondiale et un exemple de justice obtenue au forceps.
1: Musique Sarafina Sechaba qui nous renvoie au film de 1992 sur la violence de l'apartheid à travers la jeunesse noire. Compositeur Hugues Masekela, figure exilée de cette lutte anti-apartheid. Reportage signé Claire Bargelès et Valentin Hugues. Réalisation Eva Piedet.

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0: Extrait du recueil Le vin à fable aux éditions La Vilaine Éditrice, des textes de Jean-Albert Mazaud, sur des lectures de Thibaut Dubreuil, Guy Roulet, Stéphane Padovani, Elvire Cochard et l'auteur. On a connu une femme qui, pour se débarrasser de son mari violent, l'avait fait passer pour médecin et battre, s'il niait l'être. En voici une autre qui, au XIIIe siècle, usa d'une ficelle plus radicale. Pour éloigner définitivement son mari, un ivrogne qui ruinait la maison, elle l'enivra, au point qu'il en tomba inerte. Elle fit appeler les frères du monastère voisin, et devant eux, elle dit « Mon mari est à l'article de la mort. Quand il était encore sain d'esprit, il m'a dit qu'il voulait mourir sous l'habit religieux. Je vous en prie, mes frères, exaucez ses vœux. » Les moines hésitaient, peu enclins à tonsurer ce drôle de malade. Mais lorsque la femme leur offrit de l'argent, ils passèrent la bure à l'homme et l'emmenèrent jusqu'à l'abbaye. Le lendemain, l'homme se réveilla barbouillé. Il se leva, ne reconnut ni sa maison, ni son habit, et encore moins ce qui lui était arrivé pour être dans cette situation. Tout honteux, il n'osa rien dire et suivit les moines à l'office. Depuis, il est devenu un frère exemplaire pour avoir renoncé à sa femme et surtout à son vin.
1: Tu m'interroges, me poses question et j'aimerais pouvoir te répondre comme on répond à une enfant de 5 ans. J'aimerais être modeste comme Rachid de Troyes, vigneron qui ouvrit une yeshiva, une école talmudique en plein 11e siècle, pour répondre à toutes les questions que se pose une enfant de 5 ans et au-delà. J'aimerais te transmettre le peu que je sais, comme Rashi transmit l'immensité de son savoir, de sa sagesse, et à sa fille les secrets pour faire un bon vin. J'aimerais que ma réponse à ta question soit une douce ébriété, une tendre gaieté, un moment d'équilibre précaire, une légèreté chancelante. J'aimerais avoir cette quiétude qui fut celle de Rashi et savoir te dire « Je ne sais pas, je ne comprends pas. » Quand je ne comprends pas, lorsque j'ignore la réponse, j'aimerais avoir la clarté de sa pensée, la concision de sa langue française qu'il illumina. J'aimerais suivre la ligne claire, les pures, la densité lyrique, l'écologie narrative, avec peu, donner vie. J'aimerais t'annoncer bonne vendange, millésime remarquable, comme le violonneux de Brunstatt, passant dans les vignes, savait faire entendre l'entrechoquement des vers dans sa voix.
0: Les grappillons de Martin. En 380, année de mauvaise vendange, des vignerons furieux vinrent s'en plaindre à leur évêque, Saint Martin. « Amène-moi, » dit-il au plus jeune, « 3 grappillons de ta maigre récolte. Et vous autres, suivez-moi jusqu'à la source que j'ai creusée moi-même autrefois. » Les 3 grappillons en main, l'évêque les jeta dans l'eau, qui se mit à bouillonner, changer de couleur, devenir vin. « Comme quoi, » conclut celui à qui j'avais raconté cette fable, « on ne naît pas toujours à la bonne époque. »
2: Les voies du ciel. Les miracles ne sont pas toujours ceux que l'on croit. Un prédicateur avait été appelé afin d'implorer le ciel que la pluie tombât en ces temps de sécheresse. Depuis des heures, juché sur un tonneau mis à sa disposition, il pérorait, invoquait le ciel en tapant du pied, s'agitait, trépignait, et tout le monde s'impatientait. Il faut croire que le ciel entendit la foule, et non le frère prêcheur. Le couvercle du tonneau céda. Ce fut le signe que tous attendaient, quitter la place en plein soleil pour aller à la taverne se désaltérer, laissant le franciscain se débattre dans le vin qu'il avait souillé.
3: Quel gâchis! Tiens, ça me rappelle une histoire. Un seigneur invitait régulièrement à dîner un cordelier qui aimait le bon vin. Quand il était à table, celui-ci demandait toujours l'aiguière et s'en servait jamais. Le seigneur lui fit la remarque un soir, lui demandant pourquoi. « Monsieur, répondit le moine, pourquoi avez-vous toujours votre épée avec vous ?»«
4: Eh ben, mais pour me défendre si quelqu'un m'attaquait. »
3: « Monsieur, dit le cordelier, l'eau me sert comme à vous, me défendre du vin s'il m'attaquait, mais voyons qu'il ne me fait pas de mal.
4: Eh ben, je ne lui en fais pas non plus. »
1: Le miracle de Cana. Petit, chétif, le teint blême, la voix malingre, le cardinal français Jacques Duez, 72 ans, avait les qualités requises pour être un pape de transition. 14 siècles après la naissance du Christ selon le compute catholique, Duez fut élu sous le nom de Jean XXII. Paralysant pour un temps les factions françaises, italiennes et gasconnes qui se disputaient le pouvoir pontifical. Il se fixa en Avignon, Rome devenant invivable et dangereuse. Il y fit planter de la vigne, mais comme vous le savez, il y a loin du plan aux lèvres. Aussi, il se rendit à Condrieu, où sur des coteaux à vif, un ermite avait planté un monocépage dont la réputation avait dépassé le Rhône. Un marinier de Condrieu livra au pape un muid de ce petit picotin aux arômes de violette et d'abricot. Méfiant depuis la tentative d'empoisonnement et d'ensorcellement dont il avait été victime, ce qui l'amena à élargir les pouvoirs de l'Inquisition à la traque des sorciers, le pape fit goûter le vin. C'était de l'eau, et une eau des plus infâmes. On fit arrêter le marinier. Les inquisiteurs n'eurent guère de peine à le questionner. Le coupable reconnut les faits. La réputation de l'ermite ne tenait pas qu'à la qualité de son vin. Il était aussi connu pour séduire les femmes mariées des alentours. Et il avait séduit la sienne. Si le mari ne dit rien, c'était qu'il attendait le moment propice. Pensant l'éloigner, l'ermite lui demanda de livrer son vin au pape. Le marinier saisit l'occasion. Il chargea le muid sur son embarcation, descendit le fleuve. Là, croisant les radeliers de Seyssel, il leur vendit le vin de l'ermite à vil prix. Enfin, il remplit les barriques d'eau du fleuve, d'où ce goût infect. On rapporta au pape les propos du marinier. En pénitence, celui-ci fut condamné à boire le muid d'eau, et là, miracle, l'eau était redevenue du vin. Jean XXII y vit un signe de Dieu. Il pardonna au marinier, le prit à son service et condamna l'ermite à lui livrer gratis chaque année un muid de son vin clairé. Il semble que ce vionnier ait préservé le pape. Bien que petit, chétif, malgré son teint pâle et sa voix aigrelette, il vécut jusqu'à 90 ans.

0: Le bon grain, vin bref de comptoir autour du vin.
1: Quoi ? Quoi, le patron ? Quoi, je suis comme les autres pochetrons ? Eh, faut savoir séparer le bon grain de l'ivresse.
2: Un bistrot, c'est un commerce où on vend la folie au verre.
3: Ce jaja, j'ai envie de lui rouler une de ses galoches.
0: Oh, il s'est sacrément blasonné la face, celui-là.
4: Oh, sûr ! Il a plus qu'à aller prier Sainte-Soulaine de rentrer entier chez lui.
2: La fontaine que tu vois sur la place, une année de mauvaise vendange, paraît que son eau s'est changée en vin. C'est con, j'étais pas né.
0: Ce gars-là, il avait tellement peur des mélanges qu'aux fêtes champêtres, il mettait sa main sur son verre en cas de pluie.
3: Avant de mourir, je veux qu'on m'apporte un verre d'eau.
4: Toi ?
3: Moi, monsieur, moi, à mon dernier souffle, je serai réconcilié avec mon ennemi mortel.
0: Tu peux me dire pourquoi tu demandes toujours un verre d'eau avec ton ballon de rouge ? Tu le bois jamais.
2: Je me demandais la même chose. Pourquoi tu as un cerveau ? Tu ne t'en sers jamais. J'ai pas réussi à la convaincre, la juge. Un délit, qu'elle m'a dit. Ivresse sur la voie publique. J'ai pourtant expliqué que c'était à cause de mon enfance. Ma mère m'a bercé trop près de l'âtre.
3: Pourquoi Noé s'est-il enivré après le déluge ? 40 jours sur l'eau salée, ça donne soif.
4: Ouais. T'as laissé ta comprenette au fond du verre, toi.
0: Ah, bah ça m'étonnerait. Je me fais un devoir, monsieur, de finir tous mes verres jusqu'à la dernière goutte.
3: Il y a cette phrase dans le roman d'Antoine Blondin, il y a cette réplique dans l'adaptation cinématographique d'Henri Verneuil, et il y a Jean Gabin, Saint Jean Hiver, qui l'apporte à son incandescence. C'est pas le vin qui me manque, c'est l'ivresse.
4: À chaque fois que j'ai joué le sermon joyeux de Saint Jambon et Saint Andouille, ça a pas manqué. À la fin, on m'a toujours demandé si ce que je buvais, c'était bien du vin. Évidemment. En revanche, l'ivresse de mon personnage relevait de l'art du comédien.
0: Ma plus grosse cuite, lors d'un mariage, avec le cousin du marié. Au moment de ranger, il n'y avait plus que nous. Sur les tables, des bouteilles de champagne aux trois quarts vides. On s'est dit, oh, pas gâché. On a tout éclusé. Oh, c'est bien marré. À moins que, pour moi, c'était une occasion d'oublier le râteau que je m'étais pris avec l'une des demoiselles d'honneur.
3: J'ai côtoyé ce peintre reconnu, célébré dans le monde entier, au tableau dans de nombreux musées, ce qui le désolait. Car à plus de 80 ans, il disait « Je commence seulement à peindre ». Au lieu de faire de nouvelles œuvres dans tous les musées où il était exposé, il allait avec son petit-fils, qui faisait diversion, pour retoucher ses toiles. Je me souviens de sa retouche d'une nature morte avec Viognier. Cette transparence de la carafe, ce jaune apparent, et ce vert latent qu'il avait su donner à la robe du vin.
2: Si le grain ne meurt, il n'y a pas de récolte, selon l'évangile de Jean. Faut-il donc mourir à son enfance pour renaître adulte ?
0: Regarde dans ton verre comme il frétille, comme son œil pétille, et comme il filera droit dans ta gorge. Mais au fond du trou, il mord le serpent.
4: Je me rappelle, il disait « Boirai-je le vin furieux de Dieu pour m'être manifesté dans la chair ? Lèverai-je la coupe de sa colère pour les avoir trouvés ivres tous ?» Et parmi eux, aucun qui ne fut assoiffé.
0: Un moine breton, venu évangéliser au bord de la Garonne, raconte un hagiographe, a fait jaillir une source miraculeuse qui, pendant des siècles, a soulagé les douleurs. Un comble pour ce moine. Il s'appelait Saint-Émilion.
2: La légende raconte qu'Ariane, abandonnée par Thésée dans l'île de Naxos, se maria avec Dionysos, puis sombra dans le sommeil. Une métaphore pour dire qu'elle noya son chagrin dans le pinard.

0: Et puisqu'il est question de légende, le tragédien titubait, balbutiait, ne parvenait pas à entamer sa tirade, itérait son amorce, s'y heurtait, la répétait. Je viens, lorsque du parterre un plaisant lança « Du cabaret !» Autour du plaisantin, on se mit à rire de la pointe, lorsque le tragédien, quittant son rôle, s'approcha de la rampe et répliqua
1: « C'est bien vrai.
0: Et je n'y étais pas seul, car j'en connais ici-bas, et en reconnais plus d'un. » Les spectateurs applaudirent les stocks du tragédien, tant que celui-ci jura que, dorénavant, il se ferait comédien. Et il tint parole. Ses rôles de valets ivrognes devinrent légendaires. De partout, on venait applaudir les compositions de Ménétrier, qui portait si mal son nom, hormis lorsqu'on le jetait au violon pour conduite en état d'ivresse sur la scène publique. Alors, il lâchait son mépris au visage des gendarmes en déclarant
1: « Je ne vous prise guère plus qu'un verre d'eau !»
2: Et puisqu'il est question de gendarmes, un siècle auparavant, arrêté, enferré, condamné à être pendu, nous ignorons comment cette autre légende des planches échappa à la corde. Mais grâce à qui, ça, nous le savons. Voici Marinette, comédienne virtuose, qui non seulement sauve le truand, mais surtout le convertit au difficile métier des tréteaux. Voici les deux amoureux, mariés et en fuite vers la France, au milieu d'une troupe ambulante au théâtre Codé. Au visage à demi masqué, au corps pleinement engagé, au jeu improvisé, la comédie de l'art plaît à la reine Anne d'Autriche. Et c'est la fin de l'errance. Voici les Italiens du comique roi à Paris, partageant bien vite la salle avec la troupe de monsieur, des Français revenus de province, vieux briscards du tréteau eux aussi, la famille Béjart, flanqué d'un inconnu désargenté, un certain Poquelin. Voici cet inconnu dont le renom enfle de jour en jour sous son nom de scène, Molière. Se liant d'amitié avec le truand converti à la comédie de l'art, qui, y devenant virtuose, se fait un nom lui aussi, Scaramouche. Et voici le petit batailleur, donnant naissance à un personnage type, mi-espagnol, mi-italien, fanfaron et lâche, menteur en habit noir, serviteur ivrogne et gourmand, puis valet dévoué, mais rusé, flatteur, mais violent, fameux Crispin, tout aussi vaurien que Scapin. Voici cette escarmouche en bon français, appelée à la cour pour consoler le dauphin inconsolable, et voici le dauphin non seulement consolé, mais écroulé de rire, qui le prend à son service, et ce, jusqu'à la mort du comédien. Voici le dauphin, devenu roi soleil, faisant servir un excellent vin au comédien et lui demandant ce qu'il en pense. « Ce que j'en pense ?» ose questionner Scaramouche reposant son verre vide. Majesté, l'émotion provoquée par ce vin m'a, ainsi que l'indique le traité des passions du feu Descartes, pour ainsi dire, coupé la faculté de penser. Riant à la pointe, le roi fit signe qu'on serve de nouveau le cabotin, afin que la dégustation mène enfin à la réflexion.
1: Et puisqu'il est question de dégustation, je suspends un instant mon tasse-vin. Petite tasse plate à bord goudronné, le pouce appuyé sur l'anse et je me souviens. Je me souviens avoir été comédien. Je me souviens avoir joué un comédien, le bien nommé Tasse-vin. Tasse-vin, comédien réel ou personnage fictif, archétype de l'ivrogne. Pierre Jamec n'en a-t-il pas fait un sergent qui assigne l'eau à ne plus faire violence au vin dans le débat du vin et de l'eau ? Jean d'Abondance ne l'a-t-il pas couronné roi de son mandement burlesque, la lettre du Picassiette ? Et pourtant, Je l'ai rêvé acteur-auteur, ce Tastevin, pseudonyme sonnant comme un nom de scène, à l'instar de Triboulet, de Ragot. Je l'ai fait farceur sur le retour, remontant une dernière fois sur le tréteau en 1488 pour jouer le grand testament de Tastevin, roi des soifards. Je l'ai incarné à l'agonie, passant pour un testateur burlesque, énonçant mes vœux en des legs bouffants, faisant mes adieux tel un héritier de Villon. Tout est donc fugace. Les légendes, comme ces petits blancs que je goûte avec mon Tastevin gravé à mon nom de scène, Maître Jaja. Que reste-t-il des caveaux, des petits vignerons d'autrefois, des tréteaux des acteurs qui n'ont laissé qu'un surnom? Hier, plus qu'une gorgée issue des vendanges du passé.

Les coteaux du Massic. Falerne vivait sur les monts du Massic et il était heureux. C'était un vieil homme aux joues creusées par les larmes. Celle qui avait partagé sa vie était morte depuis longtemps et leurs enfants partis loin vivre la leur. Falerne avait appris à vivre seul et à se contenter de peu. Il n'avait plus que fruits et légumes à qui parler, qu'il soignait dans son potager. On se moquait de lui aux alentours, on le traitait de vieux fou. D'autant que jamais il ne versait de sang animal, même pour les dieux. À l'aube d'un matin d'été, il trouva dans son potager un être au teint basané, aux cheveux bouclés et au parler bien étrange. Falerne estima qu'il avait été rejeté par les gens d'alentour la veille au soir et qu'il avait trouvé refuge dans la cabane aux outils où il avait dormi. Il s'empressa, autant que sa vieillesse le lui permettait, de cueillir quelques fruits, quelques herbes, arracher quelques légumes encore humides de rosée, tirer de sa chèvre un lait chaud, récolter un peu de miel de ses abeilles, puis il invita l'étranger à manger et se reposer dans sa masure de pierre. Celui-ci, rassasié, fit naître un sourire à ses lèvres. « Comment t'appelles-tu, l'ami ?» Le vieil homme lui dit son nom. « Falerne, à ton cœur je ne suis rien, et tu m'as accueilli. J'avais faim, et tu m'as nourri. Je t'en remercie. » Même s'il manque quelque chose à ta table. » Falerne s'excusa. Dans l'empressement, il avait oublié de puiser l'eau de son puits que tout humain se doit d'offrir à son hôte. « Ce n'est pas d'eau dont je te parle, c'est de ceci. » L'étranger sortit une outre de son sac. Il versa une liqueur violine dans la tasse que Falerne lui tendit. « Bois, Falerne, et dis-moi ce que tu as bu. » Falerne but, mais ne sut dire ce qu'il avait bu, sinon que c'était bon. « C'est du vin, Falerne, et mon nom est Bacchus. J'ai longtemps gardé ce don des vignes par-devers moi, désespérant de trouver un être humain digne du vin. Et je t'ai trouvé. » Bacchus sortit de son sac ce qui sembla à Falerne n'être qu'un morceau de bois. « Voici un cep, un pied tordu que tu planteras sur ton coteau. Je sais que tu sauras en prendre soin et le faire fructifier. Un jour, le monde entier connaîtra le nom de Falerne le vigneron. » À ces mots, Bacchus s'évapora de la cahute de Falerne. On ne sait comment. On raconte que cela donna des idées aux anges.

Si l'on a tant chanté le vin, et notamment de la Perse à l'Arabie, c'est qu'ils sont intimement liés. C'était il y a longtemps, sur les terres syriaques, au temps où les oiseaux parlaient aux humains qui restaient muets d'admiration. Ce fut pourtant l'un de ces humains qui sauva de l'attaque d'un aspic le nid d'une damoiselle. « Pour te remercier d'avoir sauvé ma couvée, lui dit-elle, prends dans mon bec ces graines que j'ai ramassées pour toi. Plante-les dans ton jardin et sois patient. » Le jardinier fit ainsi et patienta jusqu'à ce que surgissent de terre des lianes au feuillage vert et au grain vermillon. Pour te remercier d'avoir autrefois sauvé ma couvée qui s'est depuis envolée, lui dit l'oiselle de retour dans le jardin de l'homme, apprends ces mots, faisant des gestes. Sarcle, taille et sois patient. Le jardinier fit ainsi et patienta jusqu'à ce que les lianes devinssent une vigne et les grains des raisins. Pour te remercier de nous avoir sauvés du temps où notre mère était en vie, dirent au jardinier les oiseaux et oiselles de l'ancienne couvée, comprends le secret qu'elle nous a demandé de te transmettre et qui tient dans ces mots. Vendange, vinifie et sois patient. Le jardinier fit ainsi et patienta jusqu'à ce que de raisin naquît le vin. Il en but une première gorgée qui le mit en joie. Il en but une deuxième gorgée qui l'enchanta. Il en but une troisième gorgée et une autre, tant qu'il en chanta et son chant de la vigne était si beau que tous les oiseaux, toutes les oiselles vinrent l'écouter dans son jardin. Ce chant, depuis, il est vrai que c'était il y a longtemps, ce chant s'est perdu. Et pour cause, toutes les oiselles le trouvèrent si beau qu'elles demandèrent au jardinier de leur donner. Le jardinier fit ainsi. Il donna son chant aux oiselles en souvenir de celles qui lui avaient donné les graines faisant chanter grâce au vin. « Pour te remercier, dirent alors les oiseaux, prends dans notre bec la parole. Cultive-la, soigne-la, partage-la et sois patient. » Le jardinier fit ainsi, et c'est pourquoi j'ai pu vous raconter comment le chant vint au bec des oiseaux.

0: Salut tout le monde, j'espère que vous allez bien. Alors ce soir, donc, vous êtes sur l'émission donc, sur Radio Grisovedan, donc les Échos de la Rue. Donc on a une petite soirée, donc on va recevoir ce soir donc Siku MC, donc qu'on aura au téléphone, donc qui va nous parler de son actualité. Et on va recevoir aussi un jeune rappeur de Crawl qui s'appelle John Juicy. C'est ça?
1: John Juice,
0: ok. Et donc qui va nous parler aussi de son actu. On va écouter aussi ses morceaux. Donc là pour commencer, donc on va envoyer un premier son de Siku MC. Et puis tout de suite après, donc on le retrouve en ligne. Donc on va écouter Osé de Siku MC. C'est parti.

0: Ouais, c'est Wam de Six. Six, t'es avec nous?
1: Ouais.
0: Ça va ou quoi, frérot?
1: Ça va et toi,
0: Ça
1: frérot?
0: va, ça va, ça va.
1: Au
0: Ouais, on
1: top.
0: a eu du mal à se connecter, mais bon, on a réussi. Voilà.
1: Et vous
0: Donc,
1: partez jamais.
0: ouais, voilà, on a déjà passé, on a déjà fait écouter donc Oseille de toi.
1: Ouais.
0: Et donc là, on était sur Ouais, c'est Ouam, mais on a passé Yankli, déjà.
1: Ok.
0: Voilà. Donc, bah, écoute, déjà, bah, merci d'être avec nous ce soir, hein.
1: Avec plaisir, merci pour l'invitation.
0: Merci à toi. Bon, on ne peut pas commencer l'émission déjà en ayant une pensée déjà parce que bon, on a perdu dernièrement donc un artiste qui est décédé, donc Werenoi. Donc une grosse pensée à Babs et son équipe.
1: Exactement.
0: Une grosse
1: Grosse
0: pensée
1: force
0: à
1: à
0: eux.
1: travers la musique, ouais.
0: Grosse force à eux.
1: À toute sa famille, ses proches, ouais.
0: Voilà, et grosse force à eux. Et puis on a le grand frère aujourd'hui ben, qui cette semaine du coup qui a perdu son père. Donc une grosse
1: Mon père,
0: pensée
1: ouais.
0: à Mokobé, à toute la famille de Vitry, et à toute sa famille et grosse force.
1: Oh, top.
0: Voilà.
1: Merci beaucoup,
0: Alors,
1: frère.
0: on va commencer donc du coup ben, on va pas te demander de te présenter, hein, parce que si coup, ben, ça fait un moment que tu es dans le rap. Pour ceux qui ne connaissent pas encore ces coups, on va juste te demander de présenter aux gens de Grenoble, hein, et du tout le
1: Ouais.
0: Grésivaudan, et voilà. On t'écoute.
1: C'est simple. Six maintenant. Avant c'était Sico MC, maintenant c'est Six. Dans la musique depuis une vingtaine d'années, on va dire ça. J'ai sorti une dizaine de projets entre les mixtapes, les albums, les EP. Et puis voilà, et là on revient le 21 juin avec une Notorious B. 9 titres.
0: 9 titres, lourd. Donc on a pu t'entendre aussi. Donc il y a une collab qui s'est faite avec Kof de Marseille aussi là.
1: Koffs, ouais,
0: Ouais.
1: ça sort aussi le 20 juin, ça a été repoussé,
0: Ouais.
1: ça devait sortir le 13, mais ça sort le 20 juin.
0: Le 20 juin. Donc le 20 juin, on
1: Ouais.
0: pourra t'écouter aux côtés de Kof avec d'autres
1: Exactement.
0: artistes.
1: Ouais, il y a beaucoup de beaux mondes sur son album,
0: Voilà, il y a beaucoup de monde sur son album, donc c'est un album à ne pas louper, la famille, donc toutes les personnes qui nous écoutent aujourd'hui, donc bientôt, donc vous avez un gros album qui sort de Kofs avec des collabs d'un peu partout, des gens du 94, un gros big up à Dra, il y a Démon aussi qui sont dessus,
1: ouais.
0: et les autres, et donc un album à pas louper. Donc t'as commencé le, comment t'as commencé le rap du coup? Qu'est-ce qui t'a poussé à te lancer dans la musique?
1: C'est parti, déjà c'est parti en fait, t'as vu, j'ai beaucoup traîné avec mon plus grand frère, lui qui écoutait du rap français et du rap
0: Ouais.
1: américain de l'époque du début des années 90, on va dire ça.
0: Ouais.
1: Lui aussi s'est mis à rapper entre 92 et 94. Et moi je kiffais en fait, je kiffais ce qu'il faisait et ce qu'il écoutait.
0: Ouais.
1: Donc, du coup, j'étais inspiré. Après, voilà, j'ai commencé à écouter beaucoup le rap du 78 à l'époque, l'expression directe, tout
0: Ouais,
1: ça.
0: ouais.
1: Et comme eux étaient très proches des gens de chez nous, Orly, Choisy, Vitry,
0: Ouais.
1: et ben voilà, après ça a suivi, Mafia Cafri, etc. Et voilà.
0: La
1: Après,
0: chute.
1: je suis tombé dans cette vague.
0: T'es tombé dans la roue du rap, hein, qui a vraiment qui nous a vraiment influencé, hein, donc Orly Choisy Vitry, donc Mafia Kinfry, qui a été vraiment une grosse on va dire qui a donné vraiment envie aux gens du secteur vraiment à se mettre dans le rap, hein, chez nous, hein, donc c'est
1: Ouais.
0: un gros big up à eux, hein, donc qui ont marqué un peu l'histoire du rap.
1: Ouais.
0: Donc voilà. Et c'est ton premier gros succès, hein, et ta première étape importante de ta carrière, est-ce que tu t'en rappelles?
1: Franchement, pour
0: Ouais.
1: moi, le premier gros succès, c'est juste le fait de réussir à sortir un premier projet, parce que c'est
0: Ouais.
1: un rêve pour moi, tu vois.
0: Ouais.
1: Donc, je traînais beaucoup dans les Fnac quand j'étais petit, je traînais dans les Fnac, j'achetais déjà les maxi des autres rappeurs, tout ça,
0: Ouais.
1: les plus grands.
0: Ouais.
1: Et mon rêve, c'était d'un jour d'arriver à la Fnac et de trouver mon CD. Ça,
0: Voilà.
1: c'était vraiment un rêve incroyable, tu vois.
0: Ouais.
1: Et le jour où j'ai pu faire ça, c'était en 2007.
0: Ouais.
1: 2007, c'est la première fois où je vais dans une Fnac et
0: Et
1: je
0: tu vois
1: trouve
0: ton
1: mon
0: CD.
1: CD. Ah ouais, ça c'est
0: C'est un
1: franchement ça c'est
0: aboutissement,
1: magique.
0: ouais. C'est un
1: Ah, c'est vraiment un
0: aboutissement.
1: truc de fou ça. Ouais.
0: Ouais. Et comment tu décrirais ton style musical, du coup? Tes
1: Mon style
0: principales
1: musical, on va dire.
0: influences, ouais.
1: On va dire explosif, tranchant,
0: Ouais.
1: sportif.
0: Ouais.
1: Ouais.
0: T'es beaucoup dans la prod aussi, hein. Tu fais beaucoup de prod,
1: Ouais,
0: tu.
1: je
0: Ouais.
1: compose aussi depuis mon premier album, c'est-à-dire depuis 2008, on va dire ça.
0: Ouais.
1: Officiellement, depuis 2008, je fais des prods.
0: Ouais.
1: Et ouais, voilà. Toujours là dans le projet d'ailleurs, Notorious 2, J'ai placé une de mes prods.
0: Ouais.
1: Et voilà.
0: C'est top. Voilà, c'est vraiment toutes tes petites palettes, hein, avec ta écriture.
1: Exactement. Et d'ailleurs, petite parenthèse sur l'album de Koffs, le titre.
0: Ouais.
1: C'est moi qui fais la prod aussi.
0: C'est toi qui fais la prod aussi.
1: Ouais.
0: Magnifique.
1: C'est top.
0: Alors, et sur les. C'est quel type de thématique que tu abordes dans tes textes? Est-ce que tu as des messages ou des, que tu souhaites transmettre quand tu écris, ou c'est vraiment des choses qui. Ça te vient vraiment à l'instinct comme ça?
1: C'est toujours. Ça va avec notre rap à nous, le rap du Biscat.
0: Ouais.
1: Des fois, tu as des thématiques, des fois, c'est très égotrique, très freestyle.
0: Ouais.
1: Mais. Ça parle d'amitié, ça parle de rue, ça parle de famille, ça parle de nos mamans,
0: ouais.
1: Ça parle de nos valeurs, quoi, on va dire ça. C'est toujours même souvent quand c'est des freestyles, il y a toujours des principes et des valeurs, tu vois, qui ressortent.
0: Ouais.
1: C'est jamais bête et méchant, comme on dit, tu vois.
0: C'est toujours recherché, ouais.
1: Toujours.
0: C'est vrai que toi, en fait, t'as un flow, t'as des punchlines qui sont très reconnaissables. Comment tu les travailles et comment tu écris et comment tu travailles ta technique?
1: Franchement, c'est feeling avant tout, le feeling, parce que je suis quelqu'un qui écrit aujourd'hui, qui écrit au studio.
0: Ouais.
1: Tu vois, j'écris plus à la maison, j'écris en studio sur place.
0: Ouais.
1: Et je trouve une phrase, je la travaille. Dès qu'elle est assez percutante, assez... comment dire, rechercher.
0: Ouais.
1: Je la tape sur le téléphone.
0: Ok.
1: Voilà.
0: Ok. Faut que tu saches que là, ce soir, donc on a des jeunes de Crawl qui sont avec nous à la radio là. Donc on a un jeune rappeur de Crawl qui s'appelle. Excuse-moi. Voilà. Donc c'est un tout jeune rappeur. Donc ça fait combien de temps que toi tu rappes?
2: Moi ça fait 2-3 ans.
0: 2-3 ans?
2: 2 ans vraiment.
0: D'accord. Donc voilà. Donc qu'est-ce que tu as comme conseil alors à lui donner?
1: Ça dépend quel âge il a, le frérot. T'as quel âge, mon frère?
2: J'ai 16 ans.
0: 16 ans.
1: 16 ans? Je crois que t'as commencé un petit peu plus âgé que moi. Quand j'ai commencé, je devais avoir 14 ans. Et 13-14 ans. Et franchement, à l'âge que t'as et avec la belle génération que t'as, parce que je pense que vous avez une meilleure génération que nous, avec plus d'armes, plus de soutien, plus de tout, tu vois, de plateforme, etc.
0: Ça va beaucoup plus vite. Hein.
1: Ouais, faut que tu restes concentré, hein, comment dire. C'est une expression, mais c'est important de la citer. Faut que tu restes concentré. Faut que tu fasses ce qui te parle à toi d'abord. Faut jamais chercher à faire du. Je te donne un exemple. Faut jamais chercher à faire du Nino ou du Niska ou du. Tu vois, il faut toujours avoir ton truc à toi, même si t'as des influences, t'écoutes, t'aimes bien. Il faut toujours faire ton truc à toi. Et
0: essayer de trouver ton identité.
1: Exactement.
2: Merci beaucoup.
1: C'est top.
0: Voilà. Ouais. Six, donc là, donc du coup, donc on a l'album de Koff qui sort donc avec toi donc sur le projet. Donc quels sont tes projets en fait perso qui vont arriver?
1: Non, pour l'instant mon projet perso c'est Notorious 2 le 21 juin.
0: Ouais.
1: C'est on va dire que c'est le principal, c'est sur ça qu'on travaille, c'est ça qu'on va défendre de juin jusqu'à au minimum septembre octobre, tu vois.
0: Ok.
1: Voilà, on va faire les dates, on va faire toutes les émissions, toutes les interviews, etc. Toute la promo, quoi. Promo classique.
0: Ok. Alors, je vais te poser encore deux petites questions. Et puis, je sais que là, ce soir, tu es très occupé. Et donc, tu nous as fait le plaisir déjà d'être avec nous alors que tu as d'autres occupations. Selon toi, comment le rap a évolué ces dernières années?
1: Comment il a évolué?
0: Ouais.
1: On va dire qu'il y a du bon, il y a du bon, il y a du mauvais comme pour nous à l'époque. Hein,
0: ouais,
1: tu sais.
0: Ouais.
1: Après, je trouve qu'il y a moins de recherche.
0: Ouais.
1: En fait, il y a des bonnes sonorités, de nouvelles sonorités.
0: Ouais.
1: Il y a beaucoup de nouveaux styles, il y a plus de palettes.
0: Ouais.
1: Qu'à l'époque où nous on était dans nos débuts, mais il y a moins de recherche, il y a moins de thèmes, de textes.
0: Ouais.
1: Il y a moins de punchline au sens propre, tu vois.
0: Ouais.
1: Comme nous on kiffait à l'époque, c'est beaucoup plus image, tu vois, beaucoup plus, on mise beaucoup plus sur l'image, l'image, les limites, les sapes, tu vois, les coupes de cheveux,
0: ouais.
1: Donc c'est moins, on va dire que c'est moins, il y a moins de contenu, on va dire ça.
0: Clairement, clairement, clairement.
1: Mais bon, on s'adapte.
0: Il faut, hein, c'est vrai que donc on, t'es encore dans la boucle. Hein. Il y a beaucoup de rappeurs aujourd'hui qui étaient là avant, donc il y a toujours une scène boom bap. Hein. Ça, on la, ouais. on la perd pas. Mais c'est vrai que c'est dur d'être un rappeur de l'ancienne époque et d'être encore dans la boucle aujourd'hui.
1: Exactement.
0: Et chapeau à toi, ben, qui est encore dedans et comme d'autres. Et c'est tout un mérite pour toi parce que ben ça c'est que t'as vraiment vraiment de la qualité, donc te connaissant depuis et sachant je t'ai écouté ça. depuis rappeur d'Insta, donc j'ai vu ton évolution.
1: Ouais,
0: et
1: t'en as vu, hein.
0: Ah, j'en ai vu et clairement t'es l'un des rappeurs actuels qui est encore là et qui fait encore du bon son. Voilà, alors je vais terminer avec une petite question et puis après tout de suite après ben qu'on va se quitter et on va écouter, donc on va le faire de toi.
1: Ok.
0: Alors, je voulais te poser une question. Est-ce que tu as une anecdote, un souvenir marquant de ta carrière que tu aimerais partager avec nous?
1: Alors, souvenir marquant. Il y en a tellement. Là, il faut vraiment que je sois.
0: Vraiment qui te passe par la tête. Hein, vraiment un truc marquant qui a marqué ta carrière. Un truc qui t'a marqué dans ta carrière de rappeur.
1: C'est une anecdote qui date de très loin.
0: Ouais.
1: On va choisir celle-là. C'est à l'époque de Talent Fâché 1.
0: Ouais.
1: Big up à TLF.
0: Ouais.
1: Talent Fâché 1. Donc c'est Iqbal TLF qui m'appelle,
0: ouais.
1: Qui m'invite.
0: Le frère de Rof, voilà, pour ceux qui ne le connaissent pas.
1: Ouais. Moi je faisais mon, entre guillemets, un de mes premiers morceaux solo, tu vois, sur une compil, sur un projet comme ça.
0: Ouais.
1: Donc j'arrive en solo sur le projet, j'arrive au studio, j'ai choisi ma prod.
0: Ouais.
1: Et comme à cette époque-là, j'écrivais à avance.
0: Ouais.
1: Là, je rentre en cabine, j'ai déjà le texte en tête.
0: Ouais.
1: Je rentre en cabine. T'as Iqbal qui me dit vas-y teste ton couplet. Je rentre en cabine, je fais mon couplet et je fais le morceau en fait.
0: Ouais.
1: One shot et ça coupe. Je sais même pas qu'on m'enregistre. Iqbal il me dit sors, vas-y c'est bon, on a le morceau.
0: Ouais.
1: Ça veut dire que en gros le morceau Fusil à pompe 1,
0: ouais.
1: De Talent Fâché 1,
0: ouais.
1: c'est une prise et c'est la prise test que l'ingé a enregistrée. C'est ça qu'on a gardé.
0: La prise test, il a. Voilà. Donc, t'es rentré en 10 minutes, même pas en studio, pour faire un morceau.
1: Ça a pris moins de 3 minutes.
0: Moins de 3 minutes. Morceau, en fait. Voilà. Donc, quand d'autres arrivent en studio, on s'échauffe, on chauffe la voix, on fait 2-3 prises.
1: Ouais, voilà. même qu'une seule prise, c'est ça que je te dis. Une prise.
0: Une prise, et c'était dans la boîte.
1: Le mec, il me dit pas je te mets de la reverb, je te mets du delay, je te mets rien. Je suis rentré, boum. Je suis sorti, il m'a dit c'est bon, on a le morceau.
0: T'as facilité ta phalangie, quoi.
1: Iqbal, il est rentré derrière moi, il a fait les ambiances derrière, tu vois.
0: Ouais, ouais.
1: T'as l'enfant chier, hein.
0: Ouais.
1: Et voilà, c'est tout. Je suis rentré chez moi comme ça.
0: Et t'as fait le boulot. Et t'as fait le boulot.
1: Incroyable.
0: Ça tue. Ben, dis-nous si t'as des prochaines actus, des trucs, des concerts, des trucs qu'on pourra te retrouver.
1: Les concerts, ça va suivre. Hein. Ça,
0: ouais.
1: Ça va suivre, ce sera sur mes réseaux, tous mes réseaux confondus, c'est... facile,
0: ouais.
1: C'est 6M16, Insta, Snap, Twitter, TikTok, tout ce qui s'ensuit, 6M16.
0: Ok. Alors Six, voilà. moi ce que j'ai, je vais insister encore là parce que moi, t'as vu, je t'ai parlé que je suis sur un projet en fait de festival en fait qui fera Grenoble, Crolle et Chambéry. J'attends encore des validations en fait de plusieurs mairies.
1: Okay.
0: Tu fais partie des rappeurs que j'ai envie de ramener donc à ce festival, donc je t'en ai parlé et je t'appellerai Ferro et avec d'autres. Le but c'est vraiment d'essayer de ramener des rappeurs d'un peu partout qu'on connaît pour faire un vrai festival et un petit mélange. Donc il y aura un petit pont donc avec l'Italie et ici donc une association qui s'appelle Terzo Millenio de Lecce avec qui je travaille. J'ai ramené des jeunes l'année dernière de Choisy-le-Roi et d'un peu partout donc pour un projet autour du foot. Mais ils font aussi de la musique. Donc c'est un projet donc, qui va faire un pont entre le 94 et ici. Et donc j'insiste encore auprès des mairies. Voilà, donc le projet est parti. On attend juste les validations. Et bientôt, donc on t'attend chez nous. Ok ?
1: Ok, ça marche, voilà. Mon frère, avec plaisir.
0: Six, je te remercie pour ta présence. Merci à toi. Merci à toi. Et puis force à toi. Et puis on se tient au courant. Et on se quitte sur, sur On va le faire.
1: Big up.
0: Ok. Big up, frérot. Porte-toi bien. Allez, salut. Ciao.
1: Ciao.

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1: On va le faire de Siku MC. Voilà, donc merci encore à lui. Hein. Et donc là, donc on va passer à John Juice. Voilà.
2: Bonjour.
1: Rappeur de Crawl, donc qui est venu nous présenter ben, ses quelques morceaux à lui, voilà. Son projet, ses projets à venir. Et on va commencer déjà donc, par te présenter. Voilà.
2: Ok. Alors moi, c'est John Juice. Je suis un jeune artiste de 16 ans. Ça fait 2 ans que je fais du rap. Je viens de Crawl. Je fais beaucoup de sons avec mon pote Lutz qui est juste là.
3: C'est moi.
2: Voilà, je poste tous mes sons sur SoundCloud, pas encore sur Spotify, tout ça.
1: Okay.
2: Mais voilà. Voilà.
1: Ok. Et comment t'as commencé le rap ?
2: Moi, j'ai commencé le rap parce que ça fait depuis que je suis petit que j'en écoute. Après, j'ai pas forcément baigné dans. Mes parents n'étaient pas des énormes fans de rap, même
1: d'accord.
2: Si j'en ai énormément écouté.
1: Ok.
2: En fait, c'est vraiment quand j'ai eu mon premier téléphone, ma première playlist, je me suis beaucoup. Je me suis beaucoup buté au rap, quoi. J'écoutais que ça. Puis à un moment, j'ai pris mon téléphone bloc-notes et j'ai trouvé des prods sur
1: et
2: YouTube.
1: Tu t'es lancé.
2: Et je me suis lancé. Et puis voilà, je me suis pas posé beaucoup plus de questions que ça, quoi.
1: Ok. Et c'est quoi qui t'a inspiré ? C'est quoi tes inspirations ?
2: Alors, quand j'étais plus petit, quand j'ai commencé à écouter du rap par moi-même,
1: ouais.
2: J'ai beaucoup écouté Eminem. Moi, c'était ma source d'inspiration numéro 1. J'adorais ce qu'il fait, même si maintenant, je fais pas du tout un truc qui ressemble à ça.
1: D'accord.
2: Mais ça m'a beaucoup motivé.
1: Ok.
2: Sinon, j'aime beaucoup, là, en ce moment, Josman,
1: ouais.
2: Mac Miller.
1: Ok.
2: J'écoute beaucoup. Et là, mes inspirations sur ce que je fais maintenant, c'est beaucoup la scène rap un peu underground, type Myro, Asian Crack, je sais pas si
1: okay.
2: Vous connaissez, mais,
1: ouais.
2: Mais voilà, moi j'écoute beaucoup de ça et
1: okay.
2: C'est ça mes inspirations.
1: Et à quel moment, en fait, tu t'es dit, je me lance, allez, c'est bon, je me lance dans le rap. J'essaie
2: en fait,
1: de faire des choses sérieuses, je me lance dans le rap.
2: En fait, c'est simple. Moi, le projo à côté, je connaissais pas, je savais pas qu'il y avait un studio. En fait, pour les gens qui savent pas, il y a un studio totalement gratuit au projo à Crawl. Et j'étais pas au courant. Et un jour, il y a un pote qui m'a dit qu'il y a un studio là-bas. Et j'y suis allé. Et j'ai vu que je pouvais faire du son super facilement.
1: Et tu sais que moi, je suis de Crawl depuis septembre, mais j'étais pas au courant, tu vois.
2: Ouais,
1: donc,
2: mais non,
1: j'irai visiter ce studio. Peut-être qu'il est bien.
2: Ouais,
1: j'étais pas au courant, tu vois.
2: Non, mais ouais, c'est un beau studio. C'est simple, mais il y a totalement de quoi faire. Il y a un ordinateur, il y a un
1: okay.
2: Micro, il y a tout ce qu'il faut.
1: Okay.
2: Et c'est à partir de là que moi, je fais ça. En fait, j'ai toujours fait ça pour m'amuser.
1: D'accord.
2: Et à partir de ce moment, je me suis dit, là, j'ai envie de faire la scène, j'ai envie de poster. Et puis voilà.
1: Ok.
2: Voilà.
1: Et comment tu décrirais ton style musical ?
2: Alors je fais du rap, j'aime bien partir dans la mélodie,
1: ouais.
2: Mais je rappe quand même, j'aime bien chanter mais j'aime bien rapper quand même, c'est quand même, je rappe plus que je chante.
1: Ok.
2: Mais je fais du rap plutôt chill en vrai, mes prods c'est pas des trucs qui tabassent vraiment, après même ça bouge quand même, enfin vous allez écouter ça bouge.
1: Okay.
2: Et puis sinon, je définirais ça par authentique, parce que je raconte que ma vie et je mens pas. Voilà.
1: Ok. Donc on va écouter un premier morceau de toi,
2: ouais,
1: qui s'appelle 100 ans.
2: Ouais, c'est en feat avec Lutz qui est juste ici.
1: Ok, super. Donc premier morceau de toi qu'on va écouter, donc Jeune Juice, donc 100 ans.
2: Ouais.
1: C'est parti, et on se retrouve tout de suite après.
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0: John Juice, 100 ans. Très propre, hein.
1: Merci, propre, merci hein. Beaucoup.
0: Donc c'est une première idée de ce que tu peux faire.
1: Ouais,
0: donc c'est très bien, c'est très bien, c'est très bien, très bien écrit.
1: Merci beaucoup.
0: Ma petite question, donc, c'est quoi les thèmes que tu abordes dans tes textes ?
1: Alors, moi, je parle beaucoup de ma vie, mais ouais. Là, par exemple, dans son, en soi, c'est des punchlines. Bon, c'est des punchlines plus un peu des fois marrantes. Moi, j'essaie de des fois de dire des choses marrantes. Comme ouais. Dans le son, là, le son est bon, même les sourds bougent la tête, c'est ouais. Efficace. Moi, j'aime bien les phrases comme ça. Puis voilà, sinon, ouais, moi je parle de ma vie, je parle de mes problèmes.
2: Ça parle de tout, hein.
1: Ouais, moi je parle de mes problèmes, je parle de mes peines d'amour, je parle de ma vie. Enfin, vraiment, je parle de ma vie, quoi.
0: Ok. Et c'est quoi la chanson préférée que tu as créée jusqu'à présent et pourquoi ?
1: En vrai. J'avais déjà lu les questions et je m'étais dit j'avais pas réussi à choisir vraiment ouais. Je sais pas, moi j'aime pas mal de sons, moi 100 ans celle-là je l'aime bien
0: ouais.
1: Celle qui suit en fait je les aime un peu toutes, moi si je fais moi quand je fais des sons
0: pas de préférence
1: bien. Ouais non bah quand
0: il y
1: je passe
0: pas
1: les
0: une
1: sons
0: qui... que tu te dis waouh
1: non
0: des fois tu sais quand on écrit un texte
1: ouais
0: je sais pas si ça te le fait, des fois t'écris quelque chose, tu le réécoutes, tu dis putain c'est moi j'ai écrit ça mais
1: non ouais. en vrai il y a un son là qui va passer qui s'appelle Slide In, moi à la première écoute je me suis dit c'est pas mal ouais, ouais. Je suis content de moi ouais, ouais. Bah voilà peut-être c'est lui que j'ai préféré au début, après maintenant ça met pas une claque mais voilà j'aime bien.
0: Ok donc là bon on va écouter un deuxième titre de toi qui s'appelle On Recommence Tout.
1: Voilà bah petite anecdote, ce son ouais. C'est un son que j'ai enregistré dans un studio professionnel à Grenoble qui s'appelle le Sunlight Studio et je l'ai gagné gratuitement du coup ouais. Un grand merci à eux voilà.
0: Ok alors on écoute donc Recommence Tout de John Juice et on se retrouve tout après, merci.

0: toi. Yeah.
1: On commence tout. John Juice, top encore.
0: Merci beaucoup.
1: Top encore, top encore. La petite question qui va suivre. Donc, quels sont les artistes et les rappeurs qui t'ont inspiré?
0: Du coup, comme j'ai dit tout à l'heure, pour les titres que je fais en ce moment, c'est pas mal, du coup, de rap un petit peu underground.
1: Ouais.
0: Comme du coup, comme Maero, Agent Crack, Infinite, j'écoute beaucoup. Là, pour ce titre-là, c'est des inspirations. En vrai, sur ce truc, je trouve que c'est pas, je me suis pas forcément inspiré de quelque chose. Je trouve que c'est assez original, c'est un peu un truc à moi, même si c'est pas forcément super original, mais c'est pas mal. Je sais pas si vous connaissez Jeune Mort, des trucs comme ça.
1: Mmh.
0: Et du Josman dans les mélodies, tout ça, c'est ça qui m'a inspiré à plus chanter, parce que Josman il rappe, mais il chante aussi.
1: Il fait de la mélodie aussi. Hein.
0: Voilà, et voilà.
1: Ok. Et est-ce qu'il y a des artistes locaux et régionaux qui t'ont inspiré?
0: Alors, il n'y en a pas vraiment qui m'ont inspiré, mais il y en a quelques-uns qui m'ont soutenu.
1: Ouais.
0: Par exemple, moi en fait, j'écoute pas forcément ce qu'il fait, je suis pas forcément fan, mais Ephrasis, par exemple, d'un artiste grenoblois, qui lui, des fois, il écoute mes sons, il fait des retours, et vu qu'il a un avis plus professionnel que moi, il a plus de
1: bouteilles.
0: Voilà, c'est ça.
1: Mmh.
0: Et Ephrasis, puis sinon un artiste qui vient de Crawl et qui s'est enregistré aussi au Projo qui s'appelle Loudris, Laudi.
1: Ouais.
0: Qui des fois il échange, il a déjà écouté mes sons. Voilà.
1: Okay,
0: voilà. Mais sinon il n'y a pas vraiment d'influence.
1: D'accord, ok. Donc on va écouter un troisième son de toi. Donc c'est Slide In, c'est ça?
0: Ouais, c'est ça. Bien. En feat avec Loudz, pareil.
1: Ok, super. Donc on écoute donc Slide In et on se retrouve tout de suite après.
0: Yeah. Slide in, loot. Ok. 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

0: Slide In. Ça tue.
1: Merci beaucoup.
0: Ça tue clairement.
2: Merci. Merci beaucoup.
0: Alors, c'est quoi tes projets à court et long terme?
1: Déjà, à court terme, ce serait d'enfin poster un son sur Spotify.
0: Ouais.
1: D'enfin me lancer. J'aimerais bien faire un EP sur Spotify. Je pense que ça va arriver prochainement. Parce que j'en ai marre d'être sur SoundCloud et que personne m'écoute.
0: Ouais.
1: Et à long terme, j'aimerais bien faire des scènes déjà.
0: Ouais.
1: Un peu plus de scènes, même si j'en fais pas mal, mais des open mic, faudrait que j'y aille plus.
0: Okay.
1: Et tout ce qui est à long terme, comme tout jeune rappeur, j'aimerais bien faire des gros festivals, percer. Et surtout, j'aimerais bien faire des bons sons, que ça continue. Et surtout faire beaucoup de scènes. Moi, c'est ce que j'ai envie de faire, c'est faire des gros festivals, ma tournée. Moi, c'est une grande motivation.
0: Okay.
1: C'est aussi pour ça que je fais du son.
0: Ok. Et tu te vois où en fait dans quelques années en tant que rappeur?
1: Idéalement, je me vois signé dans mon propre label qui marche bien avec des bons artistes dedans. On fait du bon son avec des beaux studios, des belles tournées. Mais sinon, j'aimerais bien, même au-delà de percer, juste faire de la bonne musique, continuer, et rien lâcher, et puis donner tout ce que j'ai, et voilà.
0: Ok. Et sur ta vie à Crolles et son environnement, en quoi la ville de Crolles t'a influencé dans ta musique et ton vécu?
1: Alors, en vrai, il n'y a pas grand-chose qui m'a influencé dans Crolles, parce qu'il n'y a pas grand-chose à faire. C'est pas une très grande ville, mais j'ai réussi à faire de la... J'ai pu faire de la musique grâce à Crolles, grâce au projet, mais...
0: Ouais.
1: Mais sinon, tous mes potes, tous mes liens sociaux sont à Crolles. Toute ma vie se passe à Crolles, surtout, et ses environs. Du coup, mon vécu, il se passe là, et à Grenoble aussi, mais surtout à Crolles. Et du coup, ça se transporte dans ma musique.
0: Ok. Et qu'est-ce que tu aurais aimé transmettre à travers ta musique aux jeunes de ta ville?
1: Je sais pas si ce serait dans ma musique, mais en tout cas, juste transmettre, faut y aller, faut se lancer, et puis...
2: Pas avoir peur.
1: Ouais, pas avoir peur, voilà. Juste... il faut se faire kiffer, faire la musique qu'on aime et pas penser au regard des autres avant de faire sa musique.
0: Et c'est quoi ta meilleure expérience sur scène jusqu'à présent?
1: En vrai, c'était avec Loot juste ici, c'était au tremplin.
0: Ouais.
2: Tremplin du Projo,
1: c'est
2: une anecdote.
1: Ouais, c'est un concours pour pouvoir gagner 1000 euros. Je sais pas si tu connais.
0: 1000 euros?
1: Ouais, pour gagner 1000 euros.
0: Putain, il faut des projets à 1000 euros ici.
1: Eh oui.
0: C'est incroyable.
1: Et en fait.
2: Sous, hein.
0: C'est incroyable, 1000 euros un projet. Je sais pas si vous avez entendu ça là, la radio, là, 1000 euros un projet. Donc vous savez rapper, vous écrivez un tout petit peu, vous venez au Projo, il y a un concours, 1000 euros vous partez avec.
1: C'est même pas pour le rap, c'est vraiment juste pour des l'arsénic en fait.
0: Un peu pour l'argent quand même.
1: Non, mais ce que je veux dire, c'est que tout le monde peut participer. Enfin, en moins de 26 ans, il faut juste. Pouvoir performer sur scène, il y a de la danse, il y a du cirque.
0: Oui,
1: mais du coup, c'était une très belle expérience parce que c'est une belle scène, il y a du monde.
0: Ouais.
1: Et surtout, une belle anecdote, c'est que Lutz, je le connaissais pas, je l'ai connu deux jours avant.
2: Je lui propose un projet.
0: Et c'est la musique qui vous a connecté tous les deux?
2: On m'a dit qu'il faisait du son, on est dans le même lycée.
0: Ouais.
2: Et moi, je cherchais quelqu'un pour faire du son.
0: Ouais.
2: Et
1: moi, je lui propose, tu veux monter sur scène avec moi? Deux jours avant la scène, alors que je m'étais préparé bien avant.
2: Parce que son backer l'avait lâché.
0: Ça tue.
2: Et il me propose, je fais vas-y, carrément, on se connaissait pas du tout, ça faisait 20 minutes qu'on parlait sur Insta.
0: Carré.
2: Et voilà, ça s'est fait.
0: Écoute, on va écouter A2C.
1: A2C mieux, ouais, c'est ça.
0: Ok, donc ça résume bien ce que vous venez de dire. A2C,
2: on l'a enregistré tout à l'heure. Dans sa chambre.
0: En plus. Donc c'est un son tout neuf, donc A2C mieux. Et on se retrouve tout de suite après.
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1: Bah top, hein. Top, top, top. C'est encore un... Donc on a écouté quatre morceaux de toi, donc il y a quatre vraiment vibes différentes. Donc c'est intéressant, c'est super intéressant. Et voilà, donc moi en fait ce que j'ai envie de te dire c'est que on peut te retrouver bientôt quelque part.
2: Ouais.
1: Donc là t'as le vendredi 20 juin à 20h.
2: Ouais, c'est ça.
1: Donc on te retrouve en fait à l'espace Aragon.
2: Ouais, carrément.
1: Donc on va faire une diffusion d'un film qui s'appelle Kneecap. Voilà, donc qui est réalisé donc par Rich Pépiat plutôt. Donc c'est l'histoire en fait de deux jeunes donc qui sont un peu dans l'illicite, un peu qui vendent un peu de drogue et voilà, donc qui décident donc de se lancer dans le rap.
2: Ouais.
1: Il n'y a pas que ça. Et donc il y a toute une histoire derrière. Donc on vous invite donc à venir donc le vendredi 20 juin. Donc il y aura des pizzas qui sont offertes aux 15-25 ans. Donc vous avez juste à réserver. Donc je vous donne le mail. Donc c'est T Ferreira, donc T F E 2 R E I R A @le-6 grisivaudan.fr. Donc vous avez juste à vous inscrire en fait en envoyant un mail si vous voulez participer donc à la soirée, donc le film plus un concert donc de John Juice, donc le vendredi 20 juin à 20h à l'espace Aragon à Villarbonneau. Voilà, donc on vous attend nombreux. Et donc voilà, donc j'espère que vous viendrez nombreux voir ce que fait en live.
2: On sera avec Lout, on sera tous les deux.
1: Vous serez tous les deux.
2: Et il y a de grandes chances qu'il y ait des nouveaux sons.
1: Ok, ok, ok. Et donc. Donc voilà, donc ce que. Je t'ai encore te poser des petites questions parce que j'ai pas terminé encore avec toi.
2: Ok, pas de soucis.
1: Alors t'as déjà pensé donc à collaborer avec d'autres artistes hormis. Ouais.
2: Hormis Lout.
3: Nico.
2: Ouais, ben c'est un pote à nous aussi. Ouais. Non, mais sinon, moi, j'ai un mec. J'ai fait un open mic à Chambéry.
1: Ouais.
2: Et on a un feat de prévu. Il s'appelle Kirik Zer. C'est un artiste aussi SoundCloud qui a à peu près notre âge et qui est très fort. Du coup, oui, moi, je suis ultra ouvert à la collaboration. Moi, là, je faisais du son tout seul et ça commence à me saouler. J'ai rencontré Lout. Et moi, j'adore faire du son à plusieurs. Donc, je suis ouvert à n'importe quelle collaboration, même si c'est nul. Je m'en fous. J'ai juste envie de faire du son avec des gens.
1: Ok, ok. Et hormis la musique, c'est quoi tes passions?
2: Principale passion, c'est la musique. Mais j'aime bien faire du sport, en vrai.
1: Ouais.
2: J'ai toujours fait du sport quand j'étais petit, même si j'en fais plus. Enfin, je faisais du foot là, mais je me suis blessé, du coup, j'arrête.
1: Ok.
2: Mais ma vraie passion, c'est écouter de la musique, en fait. C'est être un auditeur, donc.
1: Ok, ok.
2: Voilà.
1: Ok, ok. Ben écoute, moi, ce que je vais t'inviter à faire déjà, c'est d'envoyer donc tous tes réseaux, donc que les gens puissent t'ajouter, donc où on peut suivre ta page, en plus ce que tu fais, et tes futures scènes, tes futurs projets, tes futurs albums.
2: Ok. Voilà. Bah déjà, mon Instagram, c'est jeune-du-bas juice.
1: Ouais.
2: Juice, comment en anglais, JUICE. Sur Instagram, c'est là où je mets toutes mes actus.
1: D'accord.
2: Si vous avez envie d'écouter mes sons sur SoundCloud pour l'instant, même si ça risque d'arriver sur Spotify, donc c'est pour ça qu'il faut se brancher Instagram.
1: Ok.
2: C'est Jeune Juice, pareil. C'est là où il y a tous mes sons disponibles. On a 3 EP déjà de fait.
1: D'accord.
2: Et sinon, je pense qu'on va bientôt sortir un EP. Parce que là, j'ai du temps cet été.
1: Ouais.
2: Je pense qu'on va sortir un EP et il y a de grandes chances que ce soit sur Spotify. Je pense que je vais arrêter de poster sur SoundCloud. Et je pense que je vais me lancer sur Deezer. C'est pas les plateformes, quoi.
1: Ok.
2: Et pour les concerts, faut s'abonner en Insta. Moi, je vais en faire, c'est sûr. Je vais aller dans des open mic. Je vais. De toute façon, au projet, dès qu'il y a des événements, moi, j'y vais. Enfin, je fais des choses comme ça, du coup.
1: Et déjà, on peut te retrouver déjà le 20 juin, donc à l'espace Aragon.
2: Déjà, le 20 juin surtout.
1: Voilà, donc le 20 juin à l'espace Aragon, donc à partir de 20h. Et donc le mail, donc tferreira, T-F-E-2-R-E-I-R-A, @le-6-grisivaudan.fr. Ou sinon, vous appelez à partir de 14h, donc à l'espace Aragon, si vous voulez réserver. Donc les pizzas sont offertes pour les 15-25 ans. Et donc vous avez donc une séance de cinéma et un concert de John Juice, donc le vendredi 20 juin à 20h. Voilà. Donc on va se quitter donc sur un morceau à toi. Je vais te laisser choisir sur les 4 morceaux. Si un morceau que tu veux renvoyer encore, que les auditeurs réécoutent.
2: Lequel?
3: Comme tu veux, gros.
2: Bah en vrai. Là, 100 ans.
1: Vas-y. 100 ans?
2: Vas-y, 100 ans.
1: On se refait un coup de 100 ans. Voilà, et donc on.
2: c'est bon.
1: Non, c'est bon. Ok. Donc un coup de 100 ans encore. Et donc, ben, je voudrais vous remercier donc d'avoir passé donc cette année avec moi. Donc c'était la dernière émission. Donc on se retrouve au mois de septembre ou octobre. Donc avec d'autres artistes donc qui viendront donc soit en présentiel ou soit par téléphone. Donc si vous avez besoin donc de passer sur Radio Grésivaudan, vous avez un message, vous êtes un artiste du Grésivaudan ou de toute la France, donc n'hésitez pas donc à nous contacter. Donc mon Insta donc c'est TDI94 officiel. Voilà, vous m'envoyez un petit message, que ce soit sur Insta ou même TikTok. Ou sinon vous laissez un message donc à Radio Grésivaudan, vous n'hésitez pas à passer et donc le message viendra et puis c'est avec plaisir qu'on vous accueillera sur place. Et voilà, donc encore merci à tous les artistes qui ont participé à cette année à la première émission, donc parce que c'est la première année où on fait une émission rap hein, sur Radio Grésivaudan. Donc un grand merci donc à monsieur Isma donc qui m'a accompagné sur toute cette année. Ah, merci. Donc merci à
2: ça fait chaud de faire l'émission rap à crawl hein.
1: Bah ouais.
3: Ah, ça fait plaisir.
1: Merci beaucoup.
2: Merci
1: beaucoup à toute la radio, à tous ceux qui m'ont accueilli. Et puis tout ce que je souhaite c'est encore plus de projets sur crawl et surtout le Grésivaudan. Donc moi je suis vraiment un passionné de rap. Je travaille aussi à l'Espace Aragon, mais beaucoup dans l'associatif. Et le but, c'est d'essayer de lancer pas mal de choses sur la ville de Crolles, et donc dans mes compétences. Et donc, je vous invite à vous joindre à nous si vous désirez faire des choses. N'hésitez pas à me contacter. Si je peux donner un coup de main, je le ferai. Et en tout cas, merci à vous. Merci à vous tous. Merci aux auditeurs. Merci encore à Radio Grésivaudan. Et on se dit à octobre pour les Échos de la Rue. La deuxième année, deuxième édition. Merci. Bonne soirée à vous. On se quitte sur 100 ans.
2: Au revoir, merci beaucoup. Ah bah non, pas encore au revoir en fait. C'est vrai qu'il y a encore le son, ok.
1: Là c'est bon, c'est parti.
3: D'ailleurs j'ai toujours pas de nom. Ok. Yeah. Je mourrai à 100 ans. Longue vie, comme les sourires de Deschamps.
2: Je mourrai à 100 ans.
3: Je mourrai à 100 ans. Yeah.

0: VNF et que me dire qu'on va partir loin d'ici. Mais bon, j'y crois pas trop. 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
1: Ma gueule, ma gueule.
0: C'est inquiétant, on a des valeurs qui inquiètent les gens. 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
2: J'aime pas les gens qui pleurent pour les gens qui meurent dans les films.
0: Ah ouais.
2: Jeune garçon de cœur.

0: merci beaucoup. Merci beaucoup Radio Crécy Fondant.
1: Merci à tous.
0: Merci d'avoir écouté.
1: Passez une bonne soirée.

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Objectif Lune. De l'eau sur la Lune. Bienvenue dans votre chronique Objectif Lune, la chronique qui vous parle de la Lune. Aujourd'hui, nous plongeons dans un sujet fascinant et parfois surprenant. La présence d'eau sur la Lune. Longtemps considéré comme un astre sec et aride, dépourvu d'atmosphère et incapable de retenir des liquides, la Lune révèle aujourd'hui un secret bien caché. Elle contient de l'eau, mais sous des formes très particulières. En effet, cette eau n'est ni liquide ni visible à l'œil nu. Pas de flaques ni de rivières lunaires. Elle existe principalement sous forme de molécules d'eau accrochées aux poussières du sol lunaire, que l'on appelle régolithes, et aussi sous forme de glace concentrée dans des cratères situés au pôle, en permanence à l'ombre, où la température reste constamment glaciale. Ces découvertes majeures ont été rendues possibles grâce à plusieurs missions spatiales depuis les années 2000, comme Clémentine, Chandrayaan 1, L-Cross, mais aussi l'observatoire SOFIA, qui a détecté en 2020 des molécules d'eau réparties sur la surface exposée de la Lune. Mais d'où vient cette eau? Plusieurs origines sont envisagées. D'abord, une réaction chimique se produit quand le vent solaire flux de particules chargées venant du Soleil heurtent la surface lunaire. Ils arrachent des atomes d'hydrogène qui réagissent avec l'oxygène des roches lunaires, formant ainsi des molécules fragiles d'eau. Une autre source possible est l'apport ponctuel de comètes et d'astéroïdes riches en glace qui se sont écrasés sur la Lune au fil du temps. La glace d'eau présente dans les cratères polaires pourrait représenter une ressource gigantesque, estimée

conservation fragile. Ces découvertes bouleversent notre compréhension de la Lune, autrefois vue comme un désert stérile. Elle ouvre la voie à une nouvelle ère d'exploration où l'eau, élément clé de la vie et des voyages spatiaux, sera peut-être extraite et utilisée pour soutenir l'homme hors de la Terre. Alors, la prochaine fois que vous lèverez les yeux vers la lune brillante dans la nuit, souvenez-vous que, sous sa poussière, dort un trésor d'eau, modeste mais vital, porté par la lumière du soleil et les vents solaires. Un secret précieux qui pourrait un jour changer la conquête spatiale. Que la lumière mystérieuse de la lune vous inspire curiosité, espoir et la soif d'exploration infinie.

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Bonjour et bienvenue dans l'émission Hard Time Machine. Mathieu Morand avec vous pour un voyage musical à travers le temps. Et une nouvelle émission de Hard Time Machine. Vous le savez, cette saison, si vous me suivez, je tente de passer en revue l'ensemble des sous-genres qui constituent, eh bien, notre esthétique préférée, le métal. Aujourd'hui, je vais me pencher sur le blackened death metal, c'est-à-dire un mélange à la fois de black et de death. Il n'y a pas vraiment de règles établies, on va voir ça ensemble. On commence avec Angel Corpse.

Et voilà, donc ici, on a un mélange de tremolo picking très très précis, hein, palm mute, et de blast beat avec une voix qui lorgne plutôt sur le black metal. On est bien sur un mélange des genres. On était en 1999, on arrive au tout début du nouveau millénaire avec le groupe Aurora Borealis.

On a ici un peu la même recette que chez Angel Corpse, c'est-à-dire une musique qui est ancrée dans le death metal avec un chant qui va chercher du côté du black metal. On était en 2000, le groupe Aurora Borealis, leur album Northern Lights, et on va continuer avec un autre poids lourd du genre. On reste vraiment sur des groupes ancrés dans le black and death metal, Panzerchrist.

Beyond the Christ. Ils sont danois, ils font partie des pionniers hein, de ce sous-genre, puisqu'ils se sont formés en 1993. On écoutait ici leur album de 2003, Room Service, et même si on a une voix qui est ici clairement death metal, on a pas mal de choses, des codes hein, qui sont hérités du black metal, notamment ces arpèges égrenés avec de la distorsion. On va poursuivre avec un autre incontournable, c'est Zyklon.

Voilà, ce qui est intéressant chez Zyklon, c'est ce mélange des voix, à la fois death metal et black metal, qui fait aussi l'originalité du black and death metal. Comme je vous disais, il n'y a pas vraiment de règles pour être catégorisé dans ce sous-genre. C'était aussi leur album de 2003, Aeon. Et on va continuer avec un autre groupe qui s'appelle Celebrant.

0: Celebrant, ils sont belges et c'est leur dernier album 2007 qui s'appelle Spawn of Chaos. On est plutôt sur des thèmes anti-religieux et puis cette partie un peu atmosphérique qu'on retrouve au milieu et qui lorgne, elle, du côté du black metal.
1: Sois fort, ces Français. Oui, et on lave son linge sale en famille.
0: Et oui, parce qu'en France aussi, on fait du black and death metal. Ils s'appellent Borgia. Ils n'ont eu que 7 petites années d'existence et un seul album, Ecclesia.

Borgia, ils sont parisiens, ça lorgne presque du côté du boss black, hein, mais on va pas chipoter. C'était donc leur unique album qui sortait en 2009, Ecclesia. On va poursuivre avec un autre groupe belge après Celebrant, c'est le groupe Emptiness.

Les Belges de Humptiness qui se sont formés à Bruxelles en 98. Ils sont toujours actifs au moment où je fais cette émission. Là, c'est leur album de 2012 et on a cette masse sonore avec ce mélange des voix black et death et cette partie un petit peu atmosphérique qui clôture ce titre. Et plus on avance dans la chronologie, plus les groupes vont s'autoriser quelques expérimentations. C'est le cas des Australiens de Portal.

Portal, ça fait aussi partie des vétérans de cette esthétique, même si tout ça a beaucoup évolué depuis leur début en 1994. Ils sont originaires de Brisbane en Australie. C'était leur album de 2013, Vexovoid. Et vous les attendiez probablement dans une telle émission, les superstars polonais de Behemoth.

Même si Behemoth est un groupe extrêmement controversé hein, pour ses prises de position anti-religieuses, voire même sataniques, hein, clairement, c'est un groupe qui est extrêmement respecté sur la scène internationale et dans son propre pays, la Pologne. On va poursuivre avec un autre vétéran, un autre superstar du Black and Death Metal. Cette fois, on va aller du côté de l'Autriche, c'est Belphégor.

Et comme quoi, à Salzbourg, il n'y a pas que Mozart, Belphégor, un groupe qui a une discographie particulièrement fournie et qui sort avec une régularité presque suisse. C'était leur album de 2014, Conjuring the Dead, et on écoutait le titre Gasmack Terror. On va continuer avec un autre excellent groupe qui s'appelle A Hill to Die Upon.

A Hill to Die Upon est vraiment un excellent groupe. Hein. J'adore particulièrement cette intro. Certes, ça rappelle un petit peu des arpèges et des motifs qu'on entend chez Dimmu Borgir, mais je trouve que c'est particulièrement bien fait ici. A Hill to Die Upon, ils sont américains et ils nous viennent de l'Illinois. On va continuer avec des compatriotes qui sont clairement des vétérans Satanas.

C'est certes un petit peu moins passionnant que leurs collègues de A Hill to Die Upon, mais c'est un groupe qui a quand même une discographie assez importante et qui compte un petit peu dans le paysage blackened death metal américain. Voilà, cette émission touche à sa fin. J'espère que vous avez passé un bon moment et découvert plein d'excellents groupes. On va terminer avec un autre groupe américain et cette fois il s'appelle Deadspawn. C'est leur album de 2025.

On me l'a vendu une bouchée de pain, c'est-à-dire une bouchée de pain. Parce qu'en fait, il fuit. Il fuit de l'huile. Donc, je l'ai pris. J'ai remis de l'huile dedans, il fonctionnait. Effectivement, il fuit de l'huile. Donc, je mets une petite caméra en dessous parce que là, il fuit là. C'est au niveau du vérin de pompe. Et si je ne mets pas ça, mais il me fait une tache d'huile à chaque fois que je le laisse quelque part. Donc, c'est un peu pénible. Je pensais que ça allait attendre, mais ça ne va pas attendre parce que ça ne va pas être possible. Changer. Je ne vais pas forcément restaurer le reste parce que le reste fonctionne, je vais mettre un coup de graisse dans les graisseurs. Et puis voilà, il est juste très très lourd, donc je vais travailler tout seul, parce que sinon ça ne va pas être possible. Il ne faut pas monter sur l'établi, ça fait au moins 60 kg, c'est pas plus. Allez, on fait ça.

prof ou ça va être long. Donc lui il a coulé presque complètement, forcément j'en ai mis partout. Hein. Bon. Maintenant je vais désolidariser la partie pompe et le vache. Donc il y a l'écrou là qui tient la tête du vérin. Et il y a ici des goupilles qui tiennent ces axes. Les axes qui font le levier avec le plateau. Bah, je vais chasser les goupilles. Ah bah ça sort bien. Eh bah yo. Ouais, beau cru. Mes doigts. Voilà. Donc ça c'est l'axe qui pilote la pompe. C'est la pompe, hein, c'est un truc en pompe, un excentrique. Donc tout est soudé. Donc ça a l'air d'être un truc en deux parties qui tient avec le manche.

0: dernier centré. Par contre, pour sortir de l'autre côté, il faut que j'enlève la pompe. Enfin, le clapet. Parce que ça passe pas.
1: Donc, je voulais pas vraiment la faire, et puis j'ai dit peut-être que ça peut dépanner des gars.
0: Donc là, je vais enlever le clapet.
1: Alors aujourd'hui, je vais déplacer une machine. Il y a une fuite énorme au piston. Et toute l'huile est par terre, donc je peux pas déplacer la machine.
0: Ce clapet-là, je sais que je l'ai déjà démonté avant de le remettre en route. Parce que la personne qui me l'a vendu m'a dit que c'était là que ça fuyait. Effectivement, il y a trois joints toriques.
1: En premier, il faut avoir des joints toriques.
0: La dernière.
1: Si on n'a pas de joint, c'est pas la peine, on ne peut pas réparer. Donc, comme j'en ai toute une panoplie, je cherche celui qui correspond au mieux. Et j'ai trouvé deux joints. Donc, j'en ai trouvé un qui est pas trop mal pour ici, et un autre qui va aller là-dedans.

0: pour mettre ce joint-là, qui va étancher sur cette partie-là, et à l'intérieur, une gorge pour mettre ce joint-là, pour étancher au niveau du piston. Alors j'ai trouvé un outil qui va faire l'affaire, j'ai été obligé de meuler un peu l'arrière parce que c'était un peu juste. Donc en théorie, j'arrive à passer là-dedans. Donc là, je vais rentrer ça gentiment là-dedans, et je vais faire une gorge. Bon, ça va le faire.
1: En fait, ce n'est qu'un galet qui pousse sur un truc. Alors, on va mettre comme ça.
0: Alors, j'ai monté mon joint sur mon axe. Je mesure gentiment, sans forcer, 19,88, 19,87, hein, 19,90 à peu près. Faut pas forcer. Et je vais mettre 4 dixièmes, 5 dixièmes de serrage. On pourrait le faire en mesurant le tore, hein. Mais là, comme mon joint, il est un petit, ça ne sera pas évident. Donc, on va le faire comme ça. L'outil presque sorti, là, sur mon diamètre 15. Je suis rentré de 6 mm à l'intérieur. Et maintenant, je vais essayer de rentrer de 4,4 mm dedans.

très dixième. Attention, des fois, quand on met du lubrifiant, c'est pas toujours la bonne solution, parce qu'on fait patiner les outils. C'est bon.

premier, j'ai fait une petite gorge là, qui correspond à ma largeur de pièce finie. Et donc j'ai monté un outil de 4. Et je me mets surtout pas en face de l'autre gorge, sinon je vais découper la rondelle. Et je dois descendre de 6,7.

monter ma pièce, le circus, et là je revissais là-dedans, ça vissait de l'huile partout. Donc je serrais ça fort, et puis après je vais mettre le piston, je vais nettoyer le ressort pour essayer de l'emboîter. Donc je remonte l'axe en mettant de la graisse, ça rend bien en joint. Cette pièce-là, là, ce U, là, j'avais refabriqué ça il y a au moins 25 ans parce qu'il était cassé, évidemment. C'est un copain qui me l'avait donné. Alors, par contre, maintenant, pour remettre le bras, ça va peut-être pas être du facile.

suis un peu trop par là. C'est quand même, hein, parce que c'est lourd. Non, mais c'est bien.

parce que sinon, ça va pas être possible.

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0: Voici le deux. Fatoumata Diawara.
1: Roberto Fonseca. Merci. Merci.

0: Rio. Saluye. Salukegeti.
1: Fou. Amour fou. Ayant quasiment liquidé mon adolescence et avant d'entamer ma longue période d'immaturité, je suis tombé amoureux fou de la petite brune de la recette Perception, cette gracile silhouette tellement émouvante qu'on apercevait tout au fond du bureau quand cette conne de Madame D daignait fermer la porte de l'armoire aux fournitures. Les tracasseries administratives firent de ce magnifique engouement une histoire sans lendemain. Pour retrouver le sommeil, je dus lire plusieurs fois « Pêcheur d'Islande », « La modification » et le catalogue de l'outilleur Auvergnat, dans une belle édition monochrome, aujourd'hui épuisée.

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0: encore là? Avec un portable en plus.
1: Ben...
0: Cherche ton grouille ou quoi?
1: Pardon?
0: Bon, jetez à l'œil, hein.
1: Ah ah.

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0: Bon, bon, relire.
1: Qu'est-ce qu'il a dit ?
2: Je crois bien qu'il a dit qu'il voulait aller scier.
1: Ah ouais, t'as raison.
3: Au début des années 70, il y avait un film qui s'appelait Macadam Cowboy, avec une chanson sublime. Alors, j'aimerais vous la chanter ce soir.